0: félicitations.
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0: Bonjour, le docteur Gilles Roucoul vous présente sa chronique quotidienne « Le dico du doc » sur les mots de la langue française, connus ou peu connus.
1: Bonjour à tous. Aujourd'hui, trois nouveaux mots du dictionnaire. Premièrement, boisseau, B-O-I-2-S-E-A-U. C'est un nom masculin qui vient du latin buxitelium. C'est une mesure ancienne de capacité utilisée pour mesurer les quantités de graines, mais également pour certaines matières sèches ou solides granuleuses. Ce mot désigne aussi le récipient utilisé pour cette mesure. Ce mot est encore en usage au Canada et dans les pays anglo-saxons pour les céréales. Cette mesure est sensiblement l'équivalent de 36 litres. Le nom est utilisé pour désigner également un tuyau qui s'emboîte avec d'autres pour former un conduit de cheminée ou une évacuation sanitaire. Enfin, on l'utilise dans le cadre d'une expression qui est « mettre ou cacher quelque chose sous le boisseau ». Ceci veut dire « cacher quelque chose qui mériterait d'être connu ». Le deuxième terme est « cénotaphe », C-E-N-O-T-A-P-H-E. C'est un nom masculin qui vient du grec « kénos » qui veut dire « vide » et « taphos » qui veut dire « tombeau ». Ce mot désigne un monument élevé à la mémoire d'un mort ou d'un groupe de personnes, mais qui ne contient pas les restes du défunt. La forme ou l'ornement de celui-ci rappelle celui d'un tombeau. Un exemple est le monument aux morts de notre ville ou village, qui est le plus souvent un cénotaphe. Ceci, contrairement au mausolée, qui est un monument funéraire de grande dimension. Un cénotaphe célèbre celui de Montaigne au musée d'Aquitaine à Bordeaux. Le troisième terme est dithyrambe, D-I-T-H-Y-R-A-M-B-E. C'est un nom masculin qui vient du grec dithyrambos, qui était un chant en l'honneur de Dionysos, dieu de la vigne et du vin. Ce mot désigne l'éloge enthousiaste, souvent exagéré, prononcé pour faire l'apologie d'une personne ou de quelque chose. Les synonymes sont élogieux ou panégyrique. L'adjectif dérivant de ce mot est dithyrambique. Exemple, le présentateur dresse un portrait dithyrambique de son invité. Merci et à demain.

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Notre chance, c'est d'être avec vous ce soir. Merci les amis. Allez. Ça enchaîne, hein. On continue le voyage musical. On vous emmène à l'autre bout du monde. Dans les îles du Pacifique, en Nouvelle-Calédonie.

0: Merci. Tata bisous, comme ils disent là-bas.
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6: Il est 10h.

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Nous avons disputé des interclasses de hand et des interclasses de volley. 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

0: Avec Willy. Bonne journée à tous et à demain. 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
1: Il est 13h.
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3: Bienvenue aux lectures d'été des fanfictions lues tout l'été par Sonorus. Secret de Serpentard, tome 2. Le pensionnat Wimbley. Dans l'épisode précédent, alors que les quatre amis savourent un repos bien mérité après leur exploit, Remus est convoqué par Albus Dumbledore, le directeur de l'école. Fenrir Greyback fait encore parler de lui, en s'alliant à Voldemort, ce qui complique la situation de Remus.
4: Mes amis m'aident beaucoup, répondit Remus. Ils sont très intelligents. Tout comme toi, ajouta Eleanor Wimbley. Ce sont toujours ceux dont tu me parlais l'autre fois, Sirius, je crois, et ensuite James et Peter. Remus acquiesça, un peu plus détendu. Eleanor Wimbley, au moins, savait ce qui comptait vraiment à ses yeux. Eh bien, je suis ravie de te savoir bien entourée. Je ne vais pas te retenir très longtemps, mais avant de nous quitter, je voulais te donner quelque chose. Eleanor Wimbley écarta un pan de sa cape et en extirpa une petite fiole de cristal dans laquelle scintillait un liquide fascinant qui brillait spontanément d'une douce lueur orangée, apaisante comme un feu de cheminée. « Voici une potion qui pourrait t'intéresser, » expliqua Eleanor Wimbley. « Elle est produite par des fleurs un peu particulières qui poussent au sous-sol de mon pensionnat. À quoi sert-elle ? À guérir les plaies plus rapidement. » Remus sentit ses joues prendre une teinte cerise et rajusta son col de chemise, terriblement gêné à l'idée que ses horribles cicatrices soient visibles. « Ça ne se voit pas, » dit doucement Eleanor Wimbley. « C'est Albus qui m'a parlé de cette problématique et de ta réticence à aller voir Madame Pomfraîche chaque mois. Ce que je peux très bien comprendre. » Un peu moins crispé, Remus regarda la fiole. Il eut l'impression qu'elle lui réchauffait la main. Au moment de l'ingestion, les plaies récentes se mettent à briller fortement pendant quelques minutes. Assure-toi simplement d'être discret et n'en parle à personne d'autre qu'à tes plus proches amis. Je ne veux pas que cette potion fasse l'objet de convoitises. Entendu, dit Remus en hochant la tête. Et maintenant, avant de te laisser retourner à tes occupations diverses, je voulais simplement t'avertir qu'un de mes anciens pensionnaires était en train de chercher à fabriquer une potion qui permette aux loups-garous de conserver toute leur lucidité pendant leur transformation. Une potion Tulou. Je n'aime pas beaucoup ce nom, mais qui sait ? Elle pourrait être efficace et rendre tes nuits de pleine lune plus paisibles. Ce serait formidable, dit Remus avec sincérité. Il ne comptait plus les nuits où il se réveillait en nage, persuadé d'avoir tué ses propres parents. Je ne veux pas te donner de faux espoirs. Il faudra peut-être encore du temps avant que cette potion soit mise au point. Mais j'espère que cela te donnera des perspectives agréables. Remus hocha la tête, reconnaissant. À bientôt, Remus, conclut Eleanor Wimbley. Prends bien soin de toi. Derrière elle, le mur de pierre coulissa et révéla la gargouille qui leur tournait le dos. La gargouille fit un pas de côté et libéra l'espace qui permettait de regagner le couloir. Après avoir salué Eleanor Wimbley, Remus s'y faufila et retourna d'un pas vif vers les espaces communs de la maison Gryffondor, sa petite fiole précieusement blottie dans sa main, un peu étourdie par toutes ces nouvelles informations. Au fur et à mesure qu'il se rapprochait du dortoir, son cœur s'allégea comme par magie. Et lorsqu'il entra dans la pièce remplie de lits à baldaquins, tendus de draperies rouges et or, toute sa fatigue s'était envolée. En pyjama sur son lit, James et Sirius étaient plongés dans la lecture d'un exemplaire de la Gazette du Sorcier, tandis que Peter essayait d'écrire à même le sol sur un parchemin taché d'encre. « Je n'y arriverai jamais !» gémit Peter au moment où Remus entrait. « Tu plaisantes ?» se moqua James. « Tu es en train de copier sur nous !»« Eh, voilà Remus !» Sirius s'était redressé sur le lit, un grand sourire aux lèvres. À l'endroit où il s'était brûlé avec les orties, son cou était couvert de plaques rouges et boursouflées. « Alors, ce petit rendez-vous, c'est quoi cette fiole ?» Remus commença par leur montrer son contenu luminescent et leur répéta mot pour mot ce qu'avait dit Eleanor Wimbley. « Tu crois que ça fonctionne sur les brûlures d'orties ?» demanda Sirius en se grattant le dos. « Je refuse que Remus t'en donne la moindre goutte !» déclara James sur un ton chevaleresque en mettant sa main sur sa poitrine. Rémus eut un sourire amusé. Il leur fit part des inquiétudes de Dumbledore à propos de Fenrir Greyback, du fait qu'il allait devoir déménager pour la énième fois, de son intention de rester à Poudlard pour Noël, et enfin, il mentionna les différentes personnes qui avaient été témoins de leur entrevue. Alastor Maugrey ? Tu as vu Alastor Maugrey ? Bondit James, les yeux brillants. Qui est-ce ? Couina timidement Peter. Tu ne le connais pas ? La famille Maugrey est une légende, murmura James. Mes parents étaient amis avec ceux d'Alastor, avant qu'ils ne meurent en essayant de sauver les clairings de cet horrible incendie. C'était il y a 20 ans, mais ils en parlent encore avec émotion. J'aimerais beaucoup serrer la main d'Adam Clearing, ajouta Sirius. Son manifeste contre la corruption dans le monde magique a fait l'effet d'une bombe il y a quelques années. Il avait cité mon père et Piscus Crabbe, et depuis, leurs comptes font l'objet de contrôles renforcés à Gringotts. Parfois, à table, je cite quelques phrases du manifeste, juste pour le plaisir de l'énerver. Ça marche à tous les coups. Retournons voir Dumbledore, décida James. Pourquoi ? Demanda vivement Remus. Parce que nous avons quelque chose à lui dire.

gagnèrent en vitesse et ils sortirent tous les quatre du dortoir. Ils traversèrent la salle commune des Griffons d'Or et gagnèrent le couloir où ils croisèrent la route de Lily Evans et Mary MacDonald, toutes les deux plongées dans l'édition du jour de la Gazette du Sorcier. À la une, celle-ci affichait un portrait mobile d'Adam Clearing, surplombé par les gros titres. Adam Clearing entre au Magen Mago et remet sur pied la Fondation pour l'égalité des sorciers et la protection des moldus. « Je l'adore !» disait Mary MacDonald avec exaltation. « Il est si courageux pour dénoncer tous ces hommes malhonnêtes, tellement engagés dans la lutte pour l'égalité dans le monde magique. Et puis, il est si beau, regarde !»« C'est vrai qu'il n'est pas mal, » concéda Lily. Les deux jeunes filles s'éloignèrent dans le couloir, sans même remarquer les quatre garçons qu'elles venaient de croiser. James voulut faire demi-tour pour leur arracher le journal des mains, mais Sirius et Remus le retinrent de justesse. « C'est décidé, je déteste ce type » grogna-t-il. Sirius eut un petit rire qui ressemblait désormais à un aboiement. « Oh, regarde plutôt qui vient, » dit-il pour faire diversion. D'un même mouvement, ils tournèrent la tête vers l'extrémité du couloir. Une femme de haute taille, coiffée d'un chignon sévère, se dirigeait vers eux. Elle portait des lunettes carrées et une superbe robe vert émeraude qui ondulait au rythme de ses pas. « Le professeur McGonagall !» murmura James avec adoration. Tous les quatre s'écartèrent avec cérémonie pour la laisser passer. Comme d'habitude, elle semblait préoccupée mais prenait tout de même la peine d'observer les élèves avec attention. « Bonjour, professeur !» dirent James et Sirius, la bouche en cœur. Le professeur McGonagall tourna la tête vers eux et ralentit légèrement le pas. « Bonjour, Potter !»« Bonjour, Black !» dit-elle avec un mélange d'amusement et de méfiance. « Bonjour, Lupin, et bonjour, petit gros !»« Votre robe est vraiment superbe !» claironna James. Cette fois-ci, le professeur McGonagall s'arrêta complètement. « Je vous remercie, Potter. Mais dites-moi, tous les quatre, il me semble que vous avez un devoir de métamorphose important à me rendre lundi, n'est-ce pas ? Vous avez peut-être mieux à faire que de rester planté là à commenter les tenues des passants. » Elle avait parlé avec froideur, mais ils étaient certains d'avoir vu un sourire naître au coin de ses lèvres. « Quant à vous, Potter, ne devriez-vous pas être sur le terrain de Quidditch afin de vous préparer au match de la semaine prochaine ?»« Vous avez tout à fait raison, professeur. Nous y allons de ce pas, » renchérit James. « Et pour le match, ne vous en faites pas. Je n'en ferai qu'une bouchée, comme d'habitude. Mais j'y compte bien, Potter. » Le professeur McGonagall leur fit un signe de tête et poursuivit son chemin, faisant onduler derrière elle sa longue robe de velours vert. « Elle est folle de nous, » affirma James en la regardant s'éloigner. « Si elle savait ce qui s'est passé cette nuit, » gloussa Sirius. « J'ai tellement envie de lui dire, » dit rêveusement James. « Dites-moi, professeur, saviez-vous que nous faisions désormais partie du même club ? Partons d'ici avant que vous n'ayez d'autres mauvaises idées de ce genre, » sourit Remus. Tout en riant, ils se rendirent dans le couloir où se trouvait la gargouille qui gardait l'entrée du bureau de Dumbledore. « Ton frère a battu les serres d'aigle à plate couture l'autre jour, » dit James à Sirius. « Il a attrapé le vif d'or en quelques minutes à peine. Ça m'a fait mal de l'admettre, mais il est plus doué que je ne le pensais. « Je compte sur toi pour l'écraser la semaine prochaine, » dit Sirius avec mépris. « Silence !» coupa Remus. Il se trouvait devant la gargouille qu'il cherchait. À voix basse, Remus prononça le mot de passe pour la deuxième fois de la journée. La gargouille les laissa passer et ils se tassèrent tous les quatre sur une marche de l'escalier mobile qui les amena devant la porte au heurtoir de cuivre. De là, ils pouvaient entendre des voix masculines s'échapper du bureau. « Chut !» chuchota Sirius en posant un doigt sur ses lèvres. « Écoutons-les. On ne devrait pas. Juste une minute, » chuchota James à son tour. Sans un bruit, ils collèrent quatre oreilles sur la porte et distinguèrent progressivement plusieurs voix discuter avec animation. « Clearing, toutes mes félicitations, » dit la voix paisible de Dumbledore. « J'ai vu que la grande nouvelle avait éclaté. Non sans heurts, » grogna Maugrey. Les Collinards ont failli déclencher une émeute au ministère. Vraiment ? Cet imbécile de Parkinson a fait apparaître des flammes factices juste derrière moi, dit Adam Clearing avec amertume. J'ai eu la peur de ma vie. Je n'ai même pas pu finir mon discours. J'étais sûre que ce serait risqué, dit la voix inquiète d'Eleanor Wimbley. Adam,
Promets-moi que tu feras.

0: Fais attention.
1: Ne t'en fais pas, Léane. Alastor assure ma protection.
0: Qui d'autre était présent lors de l'investiture ?
1: Demanda Dumbledore intéressé.
0: Oh, la petite bande habituelle. Note, Rosier, Selwyn. Malfoy n'était pas là, en revanche, et les jumeaux crabes non plus.
1: Sirius fit une petite grimace. Autant de noms qu'il connaissait par cœur, autant de jeunes gens que sa famille aurait souhaité qu'il fréquente.
0: On dirait qu'ils se soucient de moins en moins des conséquences de leurs actes, remarqua Dumbledore. Ou bien, dans le cas de Malfoy, qu'ils se désintéressent de ce qui se joue au ministère. Mes amis, je crains fort que tous ces sorciers ne soient en passe de se joindre à Lord Voldemort.
1: C'est aussi mon avis, dit sombrement Adam Clearing.
0: Attendez une seconde, dit brusquement la voix de Maugrey. James, Sirius, Remus et Peter entendirent un raclement de chaise. Ils n'eurent pas le temps de s'écarter de la porte. Celle-ci s'ouvrit en trombe et, déséquilibrés, ils chutèrent en avant au pied d'Alastor Maugrey qui pointait sur eux une baguette menaçante.
2: « Oh, excusez-nous !»«
1: Mais c'est votre baguette, Maugrey, » dit tranquillement Dumbledore. « Ce ne sont que des élèves. » Les quatre garçons se relevèrent et époussetèrent tant bien que mal leurs uniformes.
0: « Bonjour, Mr. Maugrey, » dit James en inclinant la tête devant l'aurore.
3: « Mes parents me parlent tout le temps de vous. »«
0: Tes parents ?»«
3: Oui, Euphémia et Flimont, Potter. »
0: Rémus sourit discrètement. James était intimidé, ce qui était extrêmement rare. Quant à Maugrey, il se détendit légèrement, mais sa baguette était toujours pointée sur eux.
4: « Bonjour, Mr. Clearing, » osa dire Sirius.
5: « Mes parents parlent souvent de vous aussi, en mal. »
6: Mais je les contredis toujours.
0: Adam Clearing le remercia de bon cœur et Eleanor Wimbley leur sourit avec tendresse. Derrière la barbe argentée de Dumbledore, son expression était difficilement lisible, mais ses yeux bleus étincelaient de malice derrière ses lunettes en demi-lune.
7: « C'est pour ça que vous êtes là ?»
0: grommela Maugrey.
7: « Pour lui demander des autographes ?»«
0: Non !» se défendit Sirius.
4: « Nous voulions simplement parler au professeur Dumbledore. Nous avons quelque chose à lui dire, à propos des vacances. »«
0: Je crois savoir de quoi il s'agit, » dit Dumbledore avec amusement. « Je note donc vos noms dans la liste des élèves présents aux vacances de Noël. N'oubliez pas de demander à vos parents de m'envoyer un hibou. Mais, pour toi, Sirius, la situation étant un peu particulière, je demanderai à ton ancêtre de les avertir de ta décision, et je ferai le nécessaire pour qu'il ne s'y oppose pas. » Et Dumbledore inclina la tête vers le portrait de Phineas Black, son arrière-arrière-grand-père, qui avait été directeur de Poudlard environ un siècle plus tôt. Un autre portrait de lui était exposé au 12 Square Grimoire, ce qui lui permettait de voyager entre les deux et de rapporter à la famille Black tout ce qu'il entendait.
4: « Merci, » dit Sirius reconnaissant.
0: Dans le bureau, les quatre garçons s'échangèrent des sourires complices. Seul Alastor Maugrey ne semblait pas apprécier ce qu'il se passait.
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1: Il est 14h. 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
2: Et bonjour, le collectif au complet. Et non, Marie-Sophie n'est pas avec nous.
3: Non, pas encore. Pas pour cette fois-ci.
2: Pour cette fois-ci non plus, voilà. Mais on a une petite pensée pour elle, bien sûr. Mais nous avons encore Sébastien qui est là avec nous. Il était déjà là avec nous le mois dernier. Salut Sébastien.
4: Salut Laurence. Salut,
2: honneur aux messieurs.
3: Il y prend goût aux émissions.
2: Comment ça va ma Sandrine?
3: Eh bien ça va bien. Et toi ma Laurence?
2: Eh bien écoute, ça va. L'air de rien, il s'est passé un petit moment là depuis qu'on s'est vu. C'était une émission assez sympa, j'ai trouvé... le 14 mai,
3: tout
2: là, quand on avait nos deux petites fées, là. C'était bien, avec Sophie et Patricia. Et oui.
3: Ça passe vite.
2: Hein. Ça passe vite, hein. Voilà. Alors, donc, on est à nouveau sur Fréquence Estime-toi. Nous sommes entre nous. Eric à la réalisation. Salut, Eric.
5: Bonjour. Bonjour à toutes.
6: Salut à tous.
2: Oui, c'est toutes. Sébastien, il est toutes aussi, mais oui.
4: C'est bon, côté féminin.
2: Mais complètement, complètement assumé.
4: Complètement.
2: Oh ouais.
4: Complètement et revendiqué.
2: Oh waouh, trop fort. Alors, bienvenue sur Fréquence Estime-toi, la fréquence où tu te réveilles, la fréquence où tu te révèles aussi. Ici, nous ne te parlons pas, nous te parlons d'estime de soi sans chichi, sans masque, sans mode d'emploi, avec notre cœur, avec nos convictions et avec nos compréhensions et avec, en somme, toute notre humanité. Comme toi, nous allons donc à la découverte, nous allons à l'exploration et nous apprenons. Alors, depuis des films, des livres, des documentaires et tout ça, pour la fin de cette saison, nous avons abordé un livre qui s'appelle « Les quatre accords Toltec, la voie de la liberté personnelle ». Son auteur, c'est Don Miguel Ruiz. Si tu nous écoutes attentivement, comme Sébastien quand il n'est pas au micro, eh bien, tu as pu déjà découvrir les accords Toltec avec nous. Nous avons commencé par, évidemment, le premier, qui est « Que ta parole soit impeccable », et je vais donc te rappeler le concept de celui-là. C'est l'accord fondamental. Il s'appelle que la parole, il rappelle que la parole crée, elle peut guérir ou détruire. Être impeccable, c'est parler avec intégrité, éviter la médisance, le mensonge, l'auto-dévalorisation. La parole devient un acte créateur conscient. Qui a dit un gros mot récemment ou qui a médit récemment que le...
4: Qui? Je ne lève pas la main.
2: Ah, trop bien. Moi, j'ai déjà dû dire...
3: Moi, j'assume mes gros mots.
2: Très bien. Tant qu'en fait, et c'est ce qu'on se disait hors antenne, tant qu'ils ne sont pas sur les autres.
3: Voilà, c'est ça.
2: Voilà.
3: Mais il ne faut pas aussi trop se le faire sur soi-même non plus.
2: Ah ben non, sûrement pas. Attention. Parce qu'on est bien d'accord que quel conne, c'est justement ce qu'il faut, ce qui serait sympa d'éviter de dire.
3: Oui, on ne l'est pas.
2: Non, et moi, c'est ce que je disais, j'ai appris ça, ce premier accord-là, quand j'ai commencé à l'appliquer. Après, je dis, je transforme, et je dis, c'est pas quel con, c'est con. Parce que si j'avais besoin de dire con, je dis, mais c'est pas que je suis conne.
3: C'est pas dirigé vers toi.
2: Eh ben non, c'est vers la
3: ni
2: situation.
3: Ni quelqu'un d'autre.
2: Et exactement. Et quoi donc que... là, je transforme.
3: Il y en a qui méritent des fois.
2: Dis donc, oh là là là là là là là là. Alors, donc, ça, c'était effectivement le premier. Le deuxième que nous avons abordé le mois dernier, quoi qu'il arrive, n'en fais pas une affaire personnelle. Donc, ça nous dit quoi? Ce que les autres disent ou font, en fait, tout simplement, ça parle d'eux et pas de nous. Cet accord invite à se libérer de la susceptibilité, de la blessure facile, de la vengeance. Il développe une forme d'immunité émotionnelle. Et j'adorais l'expression immunité intérieure parce que pour le coup, on parle
4: c'est
2: bien.
4: Tout à fait adapté.
2: Ah, c'est adapté, hein. Vraiment, c'est.
4: Ouais, complètement.
2: C'est vraiment très chouette. Et on a longuement parlé pour cet accord du côté empathie.
3: Tout à fait. L'hypersensibilité,
2: voilà.
3: Empathie en général, l'un va avec
2: oui.
3: l'autre.
2: Hein, ouais, c'est un peu
3: manière.
2: Deux termes pour le dire, en fait.
3: Et effectivement, on a tendance à vouloir à absorber tout,
2: ouais.
3: Et notamment ce qui ne nous appartient pas.
2: Voilà, c'est ça.
3: Donc, ça fait beaucoup de charges émotionnelles à gérer et ça peut devenir compliqué dans notre quotidien.
2: Voilà, c'est ça. Et donc, en effet, celui-là, de le pratiquer, c'est une belle leçon. Enfin, c'est en fait... Oui, c'est ça. C'est une belle façon d'attaquer notre immunité émotionnelle, notre immunité intérieure.
3: Alors, effectivement, d'en parler comme ça, ça a l'air facile. Mais non, ce n'est
2: voilà.
3: pas facile.
2: Le concept en lui-même, en lui-même est finalement assez simple, mais ce n'est pas forcément facile de l'appliquer.
3: Tout à fait.
2: Et c'est vraiment dans l'application que ça devient intéressant, en fait. Parce que dans la lecture et dans la compréhension, c'est une chose. Mais c'est vrai que si on garde le bouquin à côté sur la table de chevet à côté, il se passera rien en fait.
4: Non, il faut l'ouvrir.
2: Bah oui. Et puis le lire.
4: Et le lire.
2: Et l'intégrer. Comprendre, intégrer et pratiquer.
4: Et pratiquer.
3: Mais on cherche pas à monter au sommet de la montagne dès demain, quoi.
2: Non, ça demande de l'entraînement.
3: Au fur et à mesure.
2: Au fur et à mesure, un pas après l'autre.
3: Pas.
2: Voilà, c'est ça. Donc aujourd'hui, nous allons parler du troisième accord.
3: Ah, oh, je l'adore celui-là.
2: Ouais. Il est quand même incroyable, celui-là. Ne fait aucune supposition. Les suppositions créent évidemment des malentendus, des drames, des conflits. C'est un accord qui invite à poser donc des questions, à clarifier, à oser dire ce que l'on veut vraiment. Il transforme profondément la communication et nous allons en

0: dont Miguel Ruiz, j'ai envie de dire a téléchargé, a reçu l'enseignement, a eu envie de transmettre le dernier accord, qui est « Sois sceptique et apprends à écouter ». Qui est quand même, je l'avais donc effectivement déjà évoqué le mois dernier, pour moi, une espèce de version un peu plus marketing et plus accessible du fameux doute de Descartes. Descartes nous invite quand même à être sceptique en disant bah, « douter et aller vérifier par vous-même en fait ce que je vous dis ou enfin de vérifier quoi en fait
1: toujours pour avoir sa propre idée son propre avis et
0: voilà
1: de pas voilà se laisser emporter par ce qu'un tel ou un tel peut dire
0: c'est ça donc voilà aujourd'hui nous allons parler du troisième accord Toltec ne faites pas de suppositions Emma Sandrine tu disais que voilà celui-là tu l'aimes bien
2: ouais je l'aime bien parce que quelque part ça concerne notre mental c'est le petit espace à l'intérieur là qui adore imaginer interpréter parfois se raconter de très grandes histoires hein tout ça c'est le mental et scénariste.
0: Ah ouais, c'est clair. Puis alors effectivement, ce qui est embêtant, c'est quand c'est le scénario catastrophe. Et effectivement, c'est quand même plus souvent le scénario catastrophe qui se crée.
2: Ah oui,
0: dans notre
2: bah
0: tête.
2: Oui, on est un peu des dramaturges.
0: Si ouais, c'est ça. Si c'était une comédie romantique, si on était toujours mode yoga du rire,
2: oui,
0: on n'aurait pas la complicité.
2: Oui,
0: la difficulté,
2: le mental, il serait beaucoup plus marrant.
0: Ouais, puis le monde tournerait mieux en fait.
2: C'est ça. Mais en fait, on l'a tous déjà vécu. Quand quelqu'un ne répond pas, on imagine un message est court, on va interpréter un regard.
0: Quoi, il ne répond pas.
2: On va
0: regard.
2: Extrapoler.
0: Voilà, c'est ça.
2: Et en quelques secondes, on se crée un film entier. Donc du coup, voilà, on aime bien se faire des petits scénarios sympas et puis finalement, on se plante totalement.
0: Bah oui, parce qu'on se laisse embarquer par, justement par le mental qui suppose.
2: C'est ça. Alors pourquoi on fait ça d'ailleurs hein? On fait des suppositions parce qu'on veut comprendre, on veut anticiper, peut-être se rassurer. Ouais. Mais en réalité, on remplit les vides avec nos peurs. Et souvent, ça crée quoi? Du stress, des tensions, des malentendus.
1: Des disputes, oui.
2: Des disputes. Tout ce qui est pas sympa et puis qui du coup confirme encore plus notre film. Donc en fait, cet accord va nous inviter à revenir à quelque chose de très simple. De vérifier, de demander, de clarifier, plutôt que d'imaginer. Et ça demande du courage parfois. Parce que poser une question, c'est se rendre vulnérable. Mais c'est aussi éviter beaucoup de souffrances inutiles. On est dedans en fait. À avoir imaginé un film où le scénario n'est pas forcément au top pour nous, du coup, on se fait encore du mal. Hein.
0: C'est ça. Et puis, quand tu as le petit hamster qui tourne, et puis tu rumines finalement le côté négatif.
2: Et puis, du coup, notre histoire, elle devient dramatique.
0: On finit par y croire,
2: en
0: plus, on
2: ose... Oui, c'est ça. On se persuade de ça.
1: Oui,
2: hein.
1: Complètement.
2: Le cerveau, il aime valider des choses qui n'existent pas. Hein.
0: Surtout qu'il ne fait pas la distinction.
2: Non. C'est pour ça. Donc, on a des films vraiment pas sympas. Et puis, du coup, comme on s'est enfoncé dans ces suppositions, on n'ose plus aller tirer le vrai du faux. On n'ose plus aller dire, est-ce que c'est vraiment ça qu'il va se passer? Non. Donc, c'est embêtant quand même, hein, ces suppositions.
0: C'est-à-dire qu'en fait, oui, c'est comme si... oui, c'est ça, c'est un peu un réflexe qu'on a, non? Enfin, bon.
2: C'est ça, c'est un
0: réflexe. C'est un poison, hein.
2: Et toi, tu t'es déjà fait un scénario complètement faux? Ça t'est arrivé?
0: Mais évidemment. Regarde, typique. Et pourtant, je travaille sur le truc. Hein, et c'est vrai que les accords, je les ai lus il y a longtemps. Mais le truc tout con, et je sais qu'il n'y a pas qu'à moi que ça arrive. Parce qu'un jour, j'étais avec mes copines du cercle de femmes et on en a une qui était en panique. Genre, ton conjoint ne répond pas au téléphone.
2: Ouf. Ça.
0: Dans un cadre, tu vois, dans un contexte où, tu vois, où ça prend un peu des proportions, machin et tout ça, des fois tu te dis, qu'est-ce qui se passe?
2: Il veut pas me répondre ou alors il lui est peut-être arrivé quelque chose, mais tu peux faire.
0: Moi notamment, dans le contexte dans lequel je suis, effectivement, j'ai un mari qui a maintenant à vélo, elle se sent un petit peu moins à l'aise. Dès qu'il part à vélo un peu loin, j'avoue, quand j'ai pas de nouvelles, je me dis alors qu'est-ce qui a pu se passer? Et c'est vrai que je me dis pas, c'est cool, il s'est arrêté au bord de la route pour une bière. Parce que c'est ce qu'il aurait pu faire.

0: facile tant, tu
1: vois. T'acheter un bouquet de fleurs.
0: Ou m'acheter des fleurs, oui, c'est sûr.
2: Mais les choses positives, on n'y pense pas sur le coup.
0: Bizarrement, voilà, c'est ça qui vient pas. Mais ça, c'est vrai que c'est très clairement, oui, c'est du poison en fait.
2: Tout à fait. Donc on a une tendance à interpréter des choses qui ne nous sont pas du tout favorables. Ouais. On est toujours très négatif.
0: C'est à croire en plus que c'est un réflexe de survie, tu sais.
2: Tout à fait. Et toi, Sébastien, du coup, tu as déjà fait un scénario mauvais
1: Oui, il y a toujours des scénarios. En plus, avec en étant hypersensible, le cerveau qui travaille
0: ça va vite en plus. Donc, hein. Ouais, ça peut aller vite.
1: Un scénario qui se passe dans la tête, mais voilà. Après, pourquoi ne pas se projeter en fait des choses positives au lieu de négatives. C'est aussi tout un travail.
3: Ouais. À faire, ouais.
0: Ouais, c'est-à-dire que c'est vraiment une. Bah, c'est comme bon, la fameuse parole impeccable, c'est vrai que c'est de changer le vocabulaire. Là, c'est un paradigme qui est quand même assez costaud aussi à transformer.
2: Ah ouais, ouais. Bah, c'est pareil, il y a une fois où tu nous as raconté que le patron, il peut t'appeler. Et là, on va s'imaginer des tonnes de choses, ouais. Pas forcément.
0: Ouais. Ouais, et, là, voilà.
2: Et hyper anxiogène, hyper stressant.
0: Ouais.
2: Et ça nous entraîne dans une spirale où on en fait une affaire personnelle.
0: Parce qu'effectivement, voilà. Entre en faire une affaire personnelle et des suppositions, la frontière est quand même vachement fine.
2: Les deux ne vont pas sans l'autre.
0: Et ben, c'est ça, parce que comme j'évoquais effectivement l'émission dernière, j'évoquais en effet que voilà, si à un moment, j'ai mon coach qui m'appelle et Laurence vient me voir, et bizarrement, j'ai pas ah ouais qu'est-ce que t'as à me dire super cool t'as une blague à me faire bah non c'est qu'est-ce que j'ai mal fait en fait tu vois
2: exactement
0: et c'est vrai que ben c'est un peu éprouvant quand même alors là pour le coup l'immunité intérieure enfin moi c'est physiquement en plus je me prends une décharge
1: complètement
0: physiquement
1: et là tu la préserves pas totalement ton immunité alors
0: ah non il y a pas un coup
1: mais bon après c'est voilà après il peut y avoir aussi une projection de nos peurs de nos anxiétés à nous.
0: Bah, c'est en ça que ça vient nous chercher sur l'estime de soi et que c'est pour ça que je trouvais intéressant d'aborder les accords Toltec dans ce contexte parce que ça vient dire, là dans ma situation, ça vient me dire qu'il y a quand même une part de moi qui est blessée, qui est pas solide.
1: Oui, une petite peur, une petite anxiété.
0: Voilà, ou une espèce peut-être de, tu sais, quand on a des conditionnements, d'éducation aussi, parce que bon, oui. Moi j'avais une éducation assez autoritaire, tu vois.
1: Et c'est ça, ben voilà ça.
0: Et ça peut avoir laissé des traces.
1: Ah ben complètement, oui, ça laisse une blessure et du coup, voilà, ça permet de se dire bon ben il faut que je travaille là-dessus.
0: Alors, aujourd'hui, avec le recul et parce que j'en suis consciente, c'est vrai que ça peut être une souffrance, mais qui va être raccourcie dans le temps parce que il y a une conscience. Quand on n'est pas conscient, on peut souffrir longtemps quand même des suppositions. Mais c'est vrai que ça, aujourd'hui, du coup, je me dis bon, ok, à cet endroit-là, je sens que ça vient me chercher sur quelque chose qu'il faut que je répare, bien sûr. Ouais. Ah bah ouais, carrément.
1: Que je mette en lumière et que je travaille et que je pardonne après à moi-même et après on repart sur un bon chemin.
0: Bah ouais, voilà, c'est ça. Et c'est vrai que alors aujourd'hui, tu vois, il y a des endroits où je me fais encore choper, mais ce que je peux quand même moi me satisfaire d'avoir remarqué, et je peux vraiment me satisfaire du boulot et de la mise en pratique, c'est que ça va raccourcir le temps d'inconfort.
1: Ben c'est ça, au fur et à mesure qu'on travaille sur nos peurs, nos blessures.
0: Donc, voilà. Et, ouais. Et quand effectivement, Don Miguel Ruiz dit que ça nous aide à sortir de nos conditionnements, ben c'est complètement ça, en fait. Là, j'identifie un conditionnement.
1: Tout à fait.
0: Genre, peur panique, quoi.
1: Qu'est-ce que j'ai fait? Pourquoi mon père m'appelle
0: Voilà, et du coup, c'est l'autorité. Tu vois, là, c'était mon coach. Et pour moi, il est l'autorité. Comme était mon père.
1: Voilà.
0: Et du coup, je me dis, qu'est-ce qui s'est passé? Il fait, mais non, Laurence, t'avais juste pas signé le chèque. Il fallait juste que tu signes ton chèque. Oh, tu sais. Voilà. Mais en attendant, j'ai quand même pris une petite décharge.
2: Ouais, tout à fait, ouais.
0: Voilà. Et c'est vrai qu'il y a des endroits où, quand tu pars dans des suppositions, ça peut durer un moment, quoi.
2: Oui, parce qu'en plus, on a le chic pour faire tourner en boucle.
0: Oui, c'est ça. C'est-à-dire qu'en fait,
2: on rumine.
0: Il y a la rumination qui vient quand même drôlement te chercher. Alors, juste avant, voilà, je voudrais juste vous rappeler que les accords Toltec, quand même, restent une lecture accessible.
2: À tous, oui.
0: Franchement.
2: Oui. C'est très léger. Il y a pas, c'est pas un dictionnaire à lire. Hein.
0: C'est-à-dire que tu... voilà, le mois dernier, je vous avais lu un extrait. Je peux faire la même chose. Je vais prendre les passages que j'avais soignés. C'est effectivement, tu l'as évoqé, c'est un peu un côté systématique aussi, ne pas faire des suppositions, c'est aussi se mentir un peu, enfin en tout cas venir se flatter sur le fait que peut-être on sait aussi. C'est avec ce besoin, ça vient aussi flatter le fait que peut-être on a besoin de savoir.
2: Oui, ça nous rassure en fait s'imaginer des possibilités.
0: Mais comme effectivement, et alors du coup, non, si j'ai pas la peine, je me suis fait mon petit scénario, j'ai fait ma supposition, je suis super content avec ma supposition en fait, je vais supposer que c'est ok pour toi ou c'est ok machin, et au final, je vais finalement échapper à mon besoin peut-être d'obtenir un éclaircissement ou une explication. Et finalement, c'est une façon aussi, tu vois, d'échapper au fait qu'on a peut-être peur.
2: C'est de la peur. Hein.
0: Tout simplement, en fait. Et donc Miguel Ruiz dit, comme on a peur de demander des explications, on prête des intentions à autrui, on fait des suppositions que l'on croit être vraies, puis on défend ces suppositions et on donne tort à l'autre.
2: Exactement.
0: Et alors là, on va pas se mentir, c'est un peu le début de la guerre entre amis ou en couple, en fait.
2: Complètement. Déjà avec soi-même aussi.
0: Ouais, enfin là, en l'occurrence, très souvent avec l'autre.
2: Avec l'autre.
1: Ouais, très souvent, ouais. C'est...
0: Et là, c'est le début de la fin, en fait.
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1: Et nous venons d'écouter Stromae, Tous les mêmes, qui était donc parfait pour illustrer les projections, les interprétations, les croyances qu'on plaque sur les autres.
2: Oui, merci, c'était très chouette. Et moi, j'adore Stromae, en fait. Hein. Je trouve que...
1: Oui.
3: Oui, il y a des bonnes chansons, oui.
2: Ah ouais, moi, ça fait partie des artistes que j'ai pas mal écoutés hein, en boucle, quand j'écoutais encore des CD. Mais je trouve que j'adore son univers. Tu nous partageais hors antenne une application là. Tu veux nous la partager?
1: Oh bah sympa. Si tu veux.
2: Bah je trouve que c'est sympa. Voilà. C'est un bon petit plan application.
1: Oui, alors c'est hors, bon, hors accord Toltec. Hein,
2: ouais, voilà, c'est ça. C'est hors sujet, mais ça change de comment ça s'appelle? Bambou.
1: Oui, tout
2: c'est encore autre chose.
1: C'est carrément autre chose. C'est que
2: ça fait des petites parties, des petites applications bien-être. Quand
1: ouais,
2: même.
1: Bien-être et puis pour savoir un peu à quoi. Tout ça correspond.
2: Ouais, les fameux.
1: Les fameux méridiens
2: énergétiques. Qui sont ces autoroutes énergétiques. Hein,
1: exactement.
2: Qui traversent notre cœur.
1: D'ailleurs, je remercie Evelyne qui fait donc du Dien Shan et qui sera présente à la foire de Dax là.
2: C'est passé. C'était au début du mois de mai.
1: Oui, elle fait du Dien Shan. Mais par contre, elle est présente et n'hésitez pas, elle est à Dax. Reçoit à Dax.
2: Ouais, c'est ça.
1: Donc, du coup...
2: Mais là, tu nous as montré ouais, voilà, cette application, c'est sympa comme tout.
1: Où vous pouvez voir toute la cartographie des méridiens.
2: Ouais.
1: C'est Tsubook.
2: Tu peux l'appeler
1: Tsubook.
2: Génial.
1: Et franchement...
2: Alors, c'est marrant comme tout, parce que du coup, l'application, tu regardes, t'as le corps et t'appuies sur... c'est un peu comme...
1: sur le méridien que vous cherchez, ouais, vous avez tous les points.
2: Voilà, c'est ça.
1: Qui s'affichent. C'est chouette. En fait, on a parlé de ça, c'est parce qu'on a parlé diapason et,
2: ouais, voilà.
1: Et tout ça, pour lequel j'ai été formée par Nolwenn Pons,
2: voilà, c'est ça.
1: Que Laurence a rencontré lors d'un...
2: Oui, au salon de Pérorade, voilà, qui est passé et qui était très sympathique. D'ailleurs, oui, Olivier Desmaisons était venu en parler ici à la matinale.
1: Et du coup, les diapasons sont des instruments qui permettent de refaire circuler l'énergie grâce aux vibrations.
2: À la vibration.
1: Et donc, les diapasons sont posés sur les méridiens. Voilà pour la
2: petite parenthèse. Voilà, c'est ça. Merci beaucoup. Et jolie petite pause musicale avec Stromae. Nous sommes donc dans cette émission à parler de l'accord Toltec numéro 3. Ne fait aucune supposition. Donc très clairement, cet accord-là, eh bien, il pourrait éviter 80% des conflits humains. Ne fait aucune supposition. Cet accord est un antidote au drame, au malentendu, très clairement, et aux projections, parce qu'effectivement, ne fait aucune supposition. Ça vient aborder la question, de l'interprétation, de la projection. Moi, je mets aussi un petit peu, c'est un peu différent, mais quand même d'avoir des a priori.
1: Tout à fait.
2: Parce que du coup, quand on a un a priori, ça va. C'est faire une supposition négative
3: une
2: sur quelqu'un.
3: Ouais.
2: Et puis c'est projeté, voilà. C'est
1: oui,
2: ça.
1: Ouais. Encore une fois, on cherche à se rassurer, mais pas forcément comme il faudrait, quoi.
2: Oui, il y a ça. Et puis en fait, finalement, dans ce monde où nous vivons quand même beaucoup par l'apparence, ça vient un peu nous dire de pas se fier à aux apparences, en fait.
1: Eh oui, tout à fait.
3: Jamais.
2: Et ouais.
3: Toujours voir. La partie intérieure, mais bon, c'est vrai que on parlait de conditionnement, on est conditionné justement à se fier aux apparences et
2: c'est ça.
3: Faut éviter,
1: c'est parce qu'on est dans le faire et non pas l'être.
2: Aussi, entre autres, effectivement. Alors, je vous avais évoqué les accords Toltec, dont Miguel Ruiz, il y en a plein de versions. Et le mois dernier, j'avais évoqué que j'avais donc lu aussi Olivier Clerc, sa façon à lui de les expliquer. Olivier Clerc, qui est, je pense, le traducteur officiel en fait, de Don Miguel Ruiz et qui est un de ses élèves. Et je voulais vous lire le début du chapitre de cet accord-là, le troisième. Et j'avais évoqué le fait Olivier Clerc a fait une très jolie métaphore en fait, par rapport aux accords et que chaque accord, il l'a représenté par un élément de la panoplie, on va dire, du chevalier. Et que donc, le troisième, la quête du chevalier, en fait, c'est chouette parce que c'est donc il a dessiné le Graal. Et je voulais vous lire le début pour vous montrer que c'est une lecture qui est accessible, vraiment accessible. quand on en a la curiosité, évidemment, parce que quand on n'en a pas la curiosité, ben, c'est juste rébarbatif. Mais quand on est curieux, eh bien, c'est une très jolie lecture, je trouve. Donc, notre chevalier Toltec possède désormais une épée, sa parole, un bouclier. Il ne prend rien personnellement, les choses ne l'atteignent plus. Et finalement, on parlait de bulle la dernière fois. Bon, bah là, c'est
1: bouclier,
2: la version,
1: c'est bien.
2: Là, c'est la version chevaleresque. Mettons un petit bouclier personnel pour protéger notre immunité intérieure.
1: Oh, c'est beau.
2: Je l'ai encore replacé. Non, mais je scotche sur cette immunité intérieure.
1: Ça va être ton...
2: Ah ouais, c'est mon gimmick. Enfin, c'est mon nouveau, voilà. J'aime
3: mantra.
2: Ah ouais, j'adore.
1: Nouveau mantra, ouais.
2: Enfin,
1: c'est pas mal, ça.
2: Surtout, ça peut être une très belle intention. Eh, hey, l'air de rien, ça peut être une très belle intention. Tu te lèves le matin.
1: Je mets mon immunité.
2: Tu prends soin de ton immunité intérieure. Qu'est-ce que je mets en place aujourd'hui pour prendre soin de mon immunité? Et alors, parenthèse de nouveau, on évoquait quand même que si les accords en eux-mêmes sont simples à comprendre, je pense qu'un enfant de 4 ans, enfin, allez, 7 ans va comprendre, il peut comprendre, voilà. C'est vrai que c'est la mise en pratique qui est un peu plus challengeante.
1: Tout à fait.
2: Et plus on est conditionné,
3: plus difficile.
2: Merci, voilà. On est
1: c'est
2: d'accord.
1: Dur de casser les cadenas.
2: Hein, de sortir ouais, des verrous qui sont
1: les verrous,
2: bien rouillés.
1: Ils sont bien ouais. Visselés. Ouais.
2: Ouais, voilà, c'est ça. Puis on a perdu
1: on a l'image.
2: Ah, on a bien l'image.
1: On a bien l'image.
2: Alors, donc, ce chevalier qui a son épée et son bouclier, que lui faut-il d'autre? Eh bien, on le voit notamment avec la légende du roi Arthur et les chevaliers de la table ronde. Tout chevalier qui se respecte a une quête. Un Graal, donc. Quelle est cette quête? Dans le cas présent, c'est la vérité. C'est dans cette chevalerie relationnelle qu'est la voie Toltec. Il n'est pas question de vivre dans l'illusion, dans les mensonges ou les faux-semblants. Il s'agit au contraire d'être dans le vrai, dans la réalité. Le chevalier Toltec n'est pas un Don Quichotte qui se bat contre les moulins. Au contraire même, il tient absolument à se défaire de toute illusion. Qu'est-ce qui nous maintient prisonniers d'illusion en l'occurrence? Je vous donne dans le mille.
3: Conditionnement.
2: Nos suppositions, autrement dit, nos hypothèses, non vérifiées, parce que c'est le principe de la supposition.
1: Exactement. Hein, c'est pour ça que c'est vraiment... Il faut aller vérifier les données.
2: Et voilà. Mais aussi donc ces fameuses projections. Voyons cela de plus près. Ah, exemple, un conducteur me double à grande vitesse en plein trafic, de manière dangereuse qui plus est. Il me fait même une queue de poisson. Alors moi là, c'est le seul endroit, comme je le disais déjà la dernière fois, c'est le seul endroit où je m'énerve, parce que j'adore ça. Mais en conscience, je m'énerve en conscience. Mais donc, là, c'est vrai, qui n'a pas déjà été doublé, qui n'a pas eu une queue de poisson?
1: Ah ouf.
3: Complètement. Ça, c'est, hein, ça peut être fréquent.
2: Ça, voilà, ça, c'est quand même quelque chose qui nous arrive régulièrement. Ben donc, ma première réaction est la peur, suivie de la colère. Mais je ne m'arrête pas en si bon chemin. Non. Après, mon cœur, donc là, mes émotions, mon mental, s'empare à son tour de ce que je viens de vivre et s'empresse de faire des suppositions et d'inventer une histoire pour expliquer le comportement de ce conducteur.
3: Tout à fait d'accord.
2: Et a priori, le mec est un con, n'a plus son permis, il a
1: ou
2: trop bu.
1: Ou il a eu son permis de conduire dans une pochette.
2: Dans cette surprise. Voilà, c'est ça. Hein, c'est le petit scénario qu'on aime bien se faire, parce qu'on aime avoir raison et donner tort à l'autre. Hein, c'est ce qu'on voyait. Bon. Sauf que, évidemment, encore un chauffard, un type qui croit que la route n'est qu'à lui, le genre de gars qui se fiche des autres et ne pense qu'à lui. En plus, il roule. Avec sa voiture qui est beaucoup plus chère et beaucoup plus neuve que la mienne. Et 6 à 1. Et en plus, voilà, c'est de la racaille, un dealer.
1: Bah oui,
2: bah oui, hein. Il a une belle grosse voiture, toute machin, c'est une racaille, un dealer. Ok. Suis-je dans la réalité quand je fonctionne comme ça? Ben, pas vraiment. Partant d'un fait réel, donc lui, et de l'émotion que cela a déclenché chez moi, mon mental s'empresse de justifier mes émotions, de me donner raison et de donner tort à l'autre. En agissant de la sorte, il est complètement asservi à mon cœur, dont il devient le vassal aveugle. Il invente alors l'explication la plus basique au comportement qui me déplaît, mais cette explication, ces suppositions que j'ai faites, n'ont rien de réel. Parce qu'en fait, qu'est-ce qui a pu se passer? si ça se trouve, sa femme est en train d'accoucher.
3: D'accoucher, ou il peut avoir un problème mécanique. Et,
1: oui, il peut y avoir mais plein
2: d'autres raisons, en fait.
1: Ou tout simplement, il était dans sa pensée. Et il n'avait en aucun cas...
2: Ah ouais, mais alors là, toi, t'es trop chou quand même. Ouais,
1: ah ouais,
2: dans sa pensée, juste dans sa pensée. Ouais, à mon avis, il l'a quand même fait en conscience, sa queue de poisson. Tu fais pas une queue de poisson sans être conscient.
1: Principe,
2: ah ouais.
1: Non.
2: Ah ouais. Bon. Bref, en tout cas, pour dire que dans ce contexte-là, en effet, le gars, il avait tout simplement, ou sa mère qui est en train de mourir, ou son enfant qui est blessé.
1: Il peut y avoir plein de raisons derrière.
2: Voilà. Et effectivement, et ça c'est quelque chose que moi je transmets en stage. Et c'est effectivement le stage de la peur, parce que tu en parlais c'est vrai que il y a une espèce, ça vient nous chercher dans nos peurs en fait. Parce que souvent une émotion, elle vient, enfin c'est la peur qui est derrière, que ce soit la colère, c'est quand même la peur qui est un peu derrière tout ça. Et ben ce que je transmets moi en stage, et c'est vraiment un truc qui peut paraître un ovni, mais c'est de prendre conscience à quel point, parce que là tu vois, ne pas faire de suppositions, c'est en fait, je crois qu'il y a des endroits où on ne se rend même pas compte qu'on en fait. Et je pense que nous avons perdu aussi la notion du fait que, avec les informations, les images qu'on nous montre, toutes ces... Si tu écoutes BFM en boucle, en fait, tu pourrais supposer que le monde va s'effondrer, en fait, que tout va mal.
3: Complètement. C'est quand tu regardes... catastrophe sur catastrophe.
2: Ouais. Voilà. C'est ça. Et en fait, il y a un exercice qui est assez remarquable que j'ai appris et que j'aime beaucoup mettre en pratique. On appelle ça le monde A et le monde B. Le monde A, c'est le monde des faits. Et le monde B, c'est le monde justement de la supposition et de l'interprétation ou de la projection. Mais grosso modo, c'est juste une question. Et vraiment, l'exemple type, c'est la météo. Il fait chaud. Est-ce que c'est une vérité?
1: Elle est bonne pour toi. Parce que c'est ton ressenti.
2: Exactement. Parce que en réalité, le fait, c'est la température.
1: Tout à fait.
2: Tu me dis, il fait 25. Bah, t'en as qui vont avoir chaud pour 25 degrés. Et puis, t'en as que ça va faire froid. Pour ceux qui sont habitués à plus.
3: C'est ça.
2: Donc, nous passons notre temps. Et là, je vous parle de la météo, mais c'est pour tout pareil. C'est que même quand tu dois définir une couleur, quand tu dois définir une saveur, quand tu dois définir, quand il y a plein de choses en fait, c'est de se rendre compte que tu ne fais pas référence au fait, mais déjà tu as interprété. Il y a déjà eu, tu es déjà passé par l'interprétation. Et donc la météo, finalement, il fait beau aujourd'hui. Qu'est-ce que ça veut dire? Tiens d'ailleurs, petite pensée pour Bernard, on va se faire une météo fenêtre.
1: Bleu.
2: Ah, qui voit quoi? Tu vois quoi, toi?
1: Bleu soleil.
2: Ouais, voilà, c'est ça. Moi, je vois pas de fenêtre, en fait. Alors, je vois qu'il fait gris.
1: Ah bah non.
2: Ah bah oui, mais toi, il fait gris, là.
1: Oui, la vitre est teintée aussi.
2: Donc, tout ça pour dire que, voilà, donc petite météo fenêtre. Toi, tu vois le beau temps. De toute façon, il fait beau.
1: Oui, il fait beau. Ça fait du bien.
2: Voilà, c'est ça. Mais je reviens quand même juste à cette notion. C'est vrai que moi, cet accord sur les suppositions... j'avoue qu'il est, je le trouve vraiment très puissant. Et quand tu arrêtes, quand tu reviens réellement aux faits, quand tu rewind, parce que revenons à qui n'a pas eu une conversation qui a déclenché un conflit. Et parfois, ce sont les conversations silencieuses en texto, mais des fois, c'est des conversations que tu as réellement face à face.
1: C'est vrai que des fois, en texto, on reçoit un texto, on va voir, on va donner de l'intention.
2: Une intention qui n'y est pas.
1: Qui n'y est pas forcément.
2: Ouais. Genre, d'habitude, tu mets un petit emoji. Alors là, tu ne l'as pas mis. Ben pourquoi?
1: Ouais.
2: Tu fais la gueule?
1: C'est quoi? T'es froid?
2: Non, mais c'est vrai.
1: Ouais. Ben moi, si je devais donner quelques petits conseils.
2: Et donc, factuellement.
1: Ouais, factuellement.
2: L'idée, c'est de revenir aux faits.
1: Revenir aux faits en stoppant le film, déjà, qu'on est en train de se faire. Là, je suis en train de.
2: Déjà, tu fais stop et tu reviens aux faits.
1: Exactement. Ben ça, c'était le deuxième conseil que je donnais.
2: Ben oui.
1: Revenir aux faits.
2: Ben voilà.
1: Qu'est-ce qui est réel? Ici et maintenant.
2: Mais donc, dans ce qui est réel, il y a un moment où il faut accepter. Vraiment, ce n'est pas j'ai chaud, donc le fameux, tu vois, il fait chaud. Non, c'est effectivement, moi, je peux avoir chaud, mais dans les faits, c'est quoi la température? Là, on sera vraiment plus factuel.
1: Exactement. Et justement, il faut oser demander. Parce que il faut stopper, en fait, cette idée de tout le temps construire un film. Donc, quand tu dis ça, qu'est-ce que tu veux dire exactement?
2: Oui, et puis d'abord, effectivement, qu'est-ce que ça engage au final. Mais après tout, tu vois, je me mets à la place de... Tout le monde a, je pense, vécu ça, genre un repas de famille. La mère de famille ou la personne qui a cuisiné, elle s'est défoncée toute la journée pour cuisiner son plat et tout ça. Imagine, tu vois, elle a passé la journée à son truc. Il y a une personne qui laisse sur le rebord, qui laisse une partie dans l'assiette. J'imagine bien le scénario que peut se faire la nana. J'ai cuisiné toute la journée, mais pourquoi il l'a laissé, tu vois ?
3: Complètement.
2: Et là, tu pars en quoi ? Tu pars en cacahuète dans ta tête ?
3: Dans la seconde même, oui.
2: Oh, ça sent le vécu, ça sent le vécu.
4: Sébastien, tu cuisines bien ?
3: Je me débrouille.
2: Mais oui, quand tu viens avec à la maison et qu'il fait des petites salades de quinoa, il met des petits grains de maïs, tout ça, avec des petites tomates coupées. Voilà. Bah oui.
3: Mais après, c'est.
2: Non, mais sérieux.
3: C'est aussi l'attente qu'on a derrière, mais voilà. Autant éviter d'avoir de l'attente et pour rester.
4: Eh bien, justement, ça fait partie aussi des petits conseils, c'est accepter de ne pas tout savoir.
2: Oui, et puis accepter aussi que ça puisse pas plaire ou que la personne, par exemple, est végétarienne et pouf, tu lui as fait un super rôti, super machin. Mm-hmm. Elle a accepté par politesse qu'on lui mette dans l'assiette. Parce qu'il y a ça aussi, tu sais, moi, ma grand-mère, elle était chiante pour ça. Genre, mais si, t'as encore faim, mange, je te resserre.
4: Ah, ça, c'était les mamies. Hein.
2: La supposition que j'avais encore faim. Bah non, en fait, mamie. C'est bon, non mais sérieux. Et en fait, là c'est sur de la doda. Mais en fait, quand on y réfléchit, c'est en permanence. Et donc, je te dis pas, effectivement, quand tu regardes les infos ou quand tu ne fais écouter que les infos, s'il vous plaît, prenez le temps de réaliser qu'il est rarement dit les faits. C'est le journaliste, tout travail bien fait qu'il peut faire, va avoir quand même donné une intention ou une intonation ou une information qui est déjà une interprétation.
4: Une opinion.
2: Et en plus, ça peut être une opinion. Mais clairement. Mais c'est déjà une projection ou une interprétation. Ce qui fait quoi ? Bah, ce qui fait que nous sommes en guerre. Ça a créé quoi ? Des paniques au supermarché.
3: Oui. Une panique.
2: Absurde. Complètement absurde.
3: Alors que oui, il n'y a pas lieu de...
2: Sérieux, on était en guerre, vraiment quoi ? Non mais, non. Donc voilà. Donc moi, je l'adore celui-là, parce que, enfin cet accord-là, parce que c'est une invitation. Franchement, je t'assure, prends le temps de je sais pas, amuse-toi à compter. Tu regardes une émission, genre tu regardes le journal de 20h et tu notes le nombre de commentaires qui sont déjà des interprétations et qui ne sont en rien les faits. Bah, je peux t'assurer que la liste, elle va être longue.
3: 99%
2: allez, qui dit mieux.
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1: Et nous venons d'écouter Alicia Keys, No One. Le petit message reste aligné malgré les tempêtes. Une belle énergie de stabilité intérieure. Voilà, Laurence.
2: Merci beaucoup pour ce choix, pour ce choix. Bon, alors, en antenne, voilà, on reparlait, enfin, nous étions à l'unisson sur le fait que, c'est quand même bien une tendance assez française de faire des suppositions, mais surtout, c'est un sacré poison, on ne va pas se mentir. Et que l'idée, bon, je reviens avec mon idée de météo, quoi. Mais tout est comme ça, en fait. Et c'est vrai que je trouve que moi, j'ai arrêté d'écouter les infos, entre autres parce que ils sont journalistes. J'attends qu'on me relate les faits, pas des surinterprétations. Alors, il a fait ça, mais alors ça voudrait peut-être dire que... Et quand vous écoutez même les émissions d'experts, c'est que des suppositions. Et ils arrivent à tenir longtemps.
3: Et à être invités régulièrement.
2: Oh, j'adore ton humour. Oui, ils reviennent, parce qu'ils sont très doués.
1: C'est ça. Ah, ça, c'est l'effet de persuasion qui sont.
2: Non, mais c'est vrai que tu vois. Enfin, voilà. Mais bon, c'est. Enfin, je veux dire, c'est horrible. Bon, moi, je veux dire. Bon, alors, on nous dit que dans certains pays, pour le coup, oui, c'est en guerre. Ben, c'est horrible. Mais j'ai eu le malheur d'écouter un tout petit peu et d'entendre, en fait. Pas forcément d'écouter, mais en tout cas d'entendre et d'être pollué par les histoires avec ces deux pauvres soldats qui sont décédés. Et c'est fou tout le baratin qui est dit autour et qui pourrait juste être plus factuel et on pourrait laisser de la place à des choses qui sont un peu plus joyeuses. Donc on a besoin de savoir ce genre de choses, mais ça peut aussi laisser la place à quelque chose d'un peu plus joyeux, quoi.
1: C'est ça. Et un surtout, nom de la légèreté.
2: Oui, et puis honnêtement, on ne va pas se mentir que dans un couple, c'est quand même un espace intime où là, va garder ton immunité intérieure quand
3: tu entends des mauvaises nouvelles, ouais. C'est compliqué.
2: Ça, quand chacun réagit ou quoi, ou aussi quand l'autre est en retard, ou le moindre texto un peu plus lent, moins réactif, ou le moindre retard.
1: C'est ça, on y prête des intentions qui ne sont pas forcément justes.
2: Mais surtout, c'est-à-dire que par définition, une intention, elle n'est pas forcément factuelle, quoi.
1: Tout à fait.
2: Et en ça, on se disait, revenir aux faits,
1: oui.
2: Donc dire stop.
1: Savoir dire stop.
2: En fait, c'est ça. C'est-à-dire repérer le moment où tu commences à partir vraiment en cacahuète.
1: Ouais, scénariser. En fait.
2: Tu scénarises à mort, là, et ça devient la cocotte minute qui explose, quoi.
1: Ouais.
2: Stop.
1: De se poser la question, est-ce que c'est réel ?
2: Alors, donc, je dis stop. Qu'est-ce qui est factuel ?
1: Exactement.
2: Ce qui est factuel, c'est qu'il est 10h50 du soir, que je suis fatiguée, je veux aller me coucher, et en effet, mon mari n'est pas rentré. Moi, ça m'est intervenu comme ça. J'étais à la jardinerie, je discutais. Oui, mais bon, du coup...
1: Coup, si on s'inquiète, au lieu de monter des films, on demande.
2: Oui, alors, du coup, de ce fait, c'est...
1: On vérifie.
2: Tu fais stop, tu reviens aux faits, et si t'as pas les faits, tu poses des questions.
1: Tu vas vérifier.
2: Tu vérifies, c'est ça.
1: Comme ça, ça évite d'avoir un super film... Bien angoissant.
2: Donc l'idée c'est ça, c'est ça peut venir nous chercher sur la peur de demander.
1: Exactement.
2: Mais là c'est donc joli signal d'alerte sur OK, j'observe que j'ai peur de demander.
1: C'est ça.
2: En quoi ton immunité intérieure est en danger d'aller demander une information ?
1: En rien. L'entra favori de Laurence.
2: Ouais, c'est clair. J'adore ce concept.
3: La communication, c'est ça tout.
1: Communiel.
2: Ouais.
3: On manque plus en plus de communication.
1: Il faut rappeler que nous sommes des êtres grégaires, sociaux, et que du coup, on a besoin de l'autre. Donc,
2: Oui. Et alors l'autre, l'autre, il nous aide bien à nous connaître nous-mêmes. Hein.
1: Ouais. Et souvent, je rabâche ça aussi à tout le monde. Respire.
2: Oui, respire. Alors une fois que tu as dit stop, une fois que tu as bien vérifié que tu es parti, tu es retourné au fait. si tu n'as pas tous les faits, tu poses la question.
1: Exactement.
2: Tu demandes des explications. Ouais. Tu demandes des précisions.
1: Tout à fait. Tu vérifies.
2: Parce que, voilà, ouais, c'est ça, finalement, le direct, t'es en retard, je suis perdu, bah oui, mais tu m'as pas donné, tu m'as pas précisé, machin, tu vois, les espèces de tu-tu-tu comme ça, là, qui sortent en mitraillette. Oui, bah, les faits sont, je n'avais pas toutes les informations.
3: Exactement.
2: Qu'est-ce qui t'a empêché de toutes les demander ?
3: Il vaut mieux poser 5 questions qu'une seule et...
2: Et d'avoir une demi-réponse et finalement de t'égarer, de ne pas avoir la bonne adresse, d'être trompé dans je ne sais pas quoi. Enfin, ça crée des situations complètement... qui sont, en fait, on ne va pas se mentir, qui sont complètement évitables.
3: Tout à fait.
2: Voilà, donc ce troisième accord Toltec qui en découle certes du premier. Enfin, celui-là, pour moi, il est majeur d'ailleurs.
1: Oui, il fait partie des... En fait, ça permet de mettre stop à la machine infernale qui est notre cerveau.
2: Voilà, voilà. Ouais, absolument. Tu avais un truc à rajouter sur les accords avant de passer au coup de cœur ?
1: Bah, si tu veux. Après, moi, voilà, c'est ma petite conclusion. On arrête de nourrir donc, des histoires qui n'existent pas. C'est
2: bah, oui.
1: Revenir au réel, à la simplicité. Oui. À la communication, on vient juste de le dire, hein, de le préciser. Et du coup, une fois qu'on a vérifié tout ça, qu'on a mis toutes les choses à plat, le poids s'enlève.
2: Ouais.
1: On est plus léger après.
2: Oui, parce que et là, c'est vrai que ça rejoint un peu la communication non violente, mais ce sont deux outils un peu
3: complémentaires.
2: Mmh. Ouais.
1: Donc merci au troisième accord.
2: Ouais, c'est une vraie, c'est vrai, c'est comme il dit, hein, il dit que c'est une vraie voie de la liberté personnelle et de reconstruction et en tout cas d'entretien de notre immunité intérieure. Tu te souviens que on se demandait où était la conscience, mais elle est où au fait ?
1: Bah finalement,
2: on sait toujours pas.
1: Non.
2: Mais j'adore l'immunité, le comique de répétition, j'aime bien.
1: C'est parfait.
2: Du coup, c'est voilà. Mon yoga du rire à moi, le comique de répétition.
1: Écoute, amenez du rire aussi dans votre vie parce que ça fait du bien au
2: cerveau.
1: Voilà,
2: c'est ça. Prochain atelier du yoga du rire.
1: Alors, bon, c'est le 22 juin.
2: Et ben voilà, c'est dans un mois.
1: À 19h, à Cabreton.
2: Toujours au
1: même endroit.
2: Avec Sandrine.
1: Profitez-en.
2: Qui a un rire communicatif, je ne vous dis pas.
1: Peut-être que cet été, les pieds dans le sable, ça serait pas mal aussi. Peut-être que je ferai un atelier.
2: Ah, pas mal.
1: On va réfléchir à ça.
2: Pas mal.
1: Ouais, c'est pas mal les pieds dans le sable.
3: C'est un bon décor.
1: Un bon décor, ouais. Hein. C'est ça. Est-ce qu'on rappelle nos petits coups de cœur et puis notre petit agenda ?
2: Et oui, parce que cette émission quand même tire à sa fin.
1: Et oui, donc nous avons très très prochainement la journée off.
2: Oui, à Osgore.
1: À Osgore.
2: Yes.
1: Exactement.
2: On aime bien cette journée à laquelle Sébastien va peut-être participer. Ah, donc.
1: C'est le 13 et 14 juin.
2: Oh ouais, je te le souhaite, c'est trop bien.
1: Ensuite, en tout temps, journée des thérapeutes avec Audrey Barbarossa.
2: Eh oui, toujours à Nature et Volupté.
1: À Bayonne.
2: De Bayonne.
1: Voilà. Et puis, vous pouvez me retrouver le 6 juin au salon de Ahmed Zondo. Donc,
2: ah oui, à côté d'IKEA.
1: Ouais, il y aura des ateliers bien-être pour les familles.
2: Okay.
1: Donc voilà, moi je veux...
2: Dans la galerie commerciale
1: ouais. Oui, dans la galerie, il y aura des salles aussi réservées. Je proposerai un atelier de yoga du rire.
2: Cool. Et ça, c'est un accès gratuit alors ?
1: Accès gratuit, c'est okay. Gratuit. Okay. Et du coup, voilà, si vous avez envie de rire avec moi, venez le 6 juin. J'aurai aussi sur mon stand pour vous expliquer la cohérence cardiaque.
2: Ah ouais, ça on l'aime ça, bien. C'est longtemps qu'on n'avait pas parlé de la cohérence cardiaque. Hein.
1: Mais respirer, ça fait du bien aussi.
2: Ah ouais.
1: Le lendemain, vous me retrouverez à l'autre bout des Landes, à Meillan. Au salon du bien-être. Voilà. Donc, n'hésitez pas. Là, je vous parlerai de toutes mes activités.
2: Eh bien, topissime. Super. Vous encore un petit coup de cœur ou non, c'est
1: non,
2: bon
1: je...
2: pour l'agenda. On est
1: non,
2: bon, là.
1: Non, on est pas mal.
2: On peut se retrouver.
1: T'as
2: donc...
1: T'as des événements ?
3: Non, pas d'événements.
1: Non, toi ?
2: Non. Moi, je suis en train de créer une super offre. Ah. C'est marrant que tu m'en parles. Moi, je vais créer mon offre signature. Elle va s'appeler Reconnexion intérieure. J'aurais pu l'appeler Retour à mon immunité. Non, moi
1: elle
2: je suis allée sur la reconnexion
1: exprès.
2: Mais tu peux me retrouver sur ostonwow.com. Ouais.
1: Voilà, donc n'hésitez pas à nous contacter si vous avez des questions
2: avec notre adresse mail.
1: Avec notre adresse mail fréquence estime-toi 90.3@gmail.com. Bien sûr, merci Côte Sud FM.
2: Et à la semaine, dans 15 jours.
1: Bah oui, c'est bientôt. Hein. Ça avance vite. Prenez soin de vous. Ouais.

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5: Il est 16h.
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Hello les cats, chose promise la semaine dernière, chose due dans les cats se rebiffe, session d'été. Et oui, je m'étais dit qu'on aurait pu passer un petit moment à réécouter des bandes de son, des films avec du jazz, le jazz à l'écran, notamment du côté américain pour commencer. C'est pour ça que vous avez entendu ces bandes de label, ou plutôt label, ça c'est plutôt pour les disques de compagnie de cinéma. Et justement, on va essayer un minimum de blabla et un maximum d'écoute, vous faire parfois découvrir des musiques de films un petit peu moins connues que certains. Et on commence par May West en compagnie de Duke Ellington.

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1: 1934, le 16 mars plus exactement, à Hollywood, Memphis Blues, une composition de W.C. Handy, bien connu hein, comme compositeur et arrangeur de jazz, du moins à l'époque des débuts du jazz, on retrouvait Mae West à l'écran avec l'orchestre de Duke Ellington pour Belle of the 90s. Ce n'est pas un péché de Léo McHarey. C'était une production de la Paramount. Bien sûr, Mae West aux vocaux et le Duke Ellington orchestra, avec à cette époque-là Cotty Williams à la trompette, Joan Tizol au trombone, Barney Bigard à la clarinette, Johnny Hodge et Marshall Royal au sax alto, Duke Ellington au piano, Fred Guy à la guitare, Willem Brod à la basse et Sonny Greer à la batterie. Une grande partie de l'équipe de Duke Ellington, ou du moins ce qui a fait l'histoire de la formation de Duke Ellington. J'avais dit moins de blabla, mais on attaque tout de suite avec Benny Goodman qui sera suivi de Louis Armstrong. On en reparle tout à l'heure.

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2: Parfois, ça crachote, ça sature, et oui, c'est des bandes qui ont quand même maintenant près de 80 à 90 ans. Donc vous voyez un petit peu, les enregistrements sont d'époque. Benny Goodman, Hollywood Hotel de Busby Berkeley. Pour First National Picture, c'était en 1937, en juillet et août 1937, bien sûr, à Hollywood. Benny Goodman à la clarinette, Lionel Hampton au vibraphone, Teddy Wilson au piano et Jane Krupa à la batterie, qui était une formation qui produisait aussi des disques et qui se produisait sur scène pendant un certain nombre d'années. Pardon. I've got a heart full of music, tiré donc de ce film Hollywood Hotel. Et juste après, le tiré du film Going Place, le cavalier errant, dirigé par Ray Unrig sur Warner Bros, chez Warner Bros plutôt, Louis Armstrong, enregistré à Hollywood également en septembre 1938, et vous avez sûrement reconnu le fameux Jeepers Creepers. On va continuer notre petite balade en compagnie de Jimmy Lucenford.

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1: Ce spécial jazz à l'écran du jour continue avec ce grand monsieur Jimmy Lucenford, qui était un grand chef d'orchestre, compositeur et arrangeur. Il avait énormément de succès dans ses années 30 et 40. Il faisait danser beaucoup de monde sur le dance floor, dans les grandes salles de danse. On retrouvait dans sa formation Gerald Wilson, Paul Webster, Smokey Young,

Tommy Young, on pourrait aussi Ted Buckner, Edwin Wilcox et j'en passe et des meilleurs. C'était une bande de son pour le film Blues in the Night d'Anatole Litvak pour la Warner Bros. Enregistré le 6 octobre 1941, Blues in the Night, donc le titre éponyme. Là, on était vraiment déjà dans l'illustration avec les grands ensembles swing qui opéraient en ce début des années 40 et qui attiraient bien sûr le cinéma pour leur bande annonce. On va maintenant écouter coup sur coup Lena Horne et ensuite Duke Ellington et on se retrouve tout de suite après.

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1: 1942, plus précisément le film Cabin in the Sky, un petit coin aux cieux, réalisé par Vincente Minnelli pour MGM. Alors pourquoi j'ai mis à la suite Lena Horne, et Duke Ellington? Parce que effectivement Duke Ellington a commis aussi un titre sur Cabin in the Sky. Lui a enregistré, c'était enregistré en 1942, le 28 septembre, toujours bien sûr à Hollywood, pour ce film de Vincente Minnelli pour MGM. Lena Horne, qui était en compagnie de l'orchestre du studio et de la MGM, et Duke Ellington, qui était avec son orchestre à lui. Donc vous voyez Lena Horne, je vais y arriver, et Duke Ellington, deux grands noms de l'histoire du jazz dans un même film, ou du moins sur la bande son d'un même film. Ça pouvait être fréquent à cette époque-là de temps en temps, mais ça l'est parfois un petit peu moins maintenant, faute sûrement de budget. Lena Horne, une grande dame du jazz vocal, et même pas que du jazz, qui a été aussi dans la chanson un peu ce Great Song Book America. Duke Ellington, bien sûr, on le présente plus. Et pour continuer, aussi deux titres l'un après l'autre tirés du même film de Stormy Weather. Allez hop, on y va.

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1: Et oui, ces années 40, le cinéma emprunte pas mal de musiciens de jazz et de compositeurs de jazz, et c'est normal, c'est une musique qui venait de naître 20 ou 30 ans avant. Elle était à la mode, tout le monde dansait sur des musiques de jazz dans les salles de danse ou pendant les concerts. Après, plus tard, bien sûr, le rock prendra le dessus. Après, il y aura du reggae, après, il y aura plein d'autres musiques, mais là, le jazz battait son plein, et notamment avec Fats Waller, le grand Fats Waller, qui, moi, un de mes musiciens préférés, vous savez, c'était ce monsieur débonnaire et truculent avec son chapeau melon et son gros cigare, qui jouait du piano et qui chantait et qui avait un swing pas possible. Et justement, pour ce morceau Ain't Misbehaving, qui est un de ses grands classiques, donc il a joué pour ce film-là, en 1943, le 23 janvier à Hollywood, eh bien, notre ami Fats Waller était accompagné, excusé du peu, de Benny Carter, d'Alton Smith Moore, Jane Porter, Irwin Ashby, Slam Stewart, Zutty Singleton, une sacrée bande. Et c'est pour ça d'ailleurs que j'aime beaucoup aussi Fats Waller, parce qu'il a su s'entourer d'excellents musiciens. D'ailleurs, n'hésitez pas à aller découvrir le répertoire de Fats Waller. Et juste après, Cab Calloway, Cab Calloway qui a fait les grandes heures du Cotton Club, Cab Calloway, juste après Duke Ellington d'ailleurs, et toujours pour Stormy Weather, dirigé par Andrew Stone, une programmation 20th Century Fox, en 1943, en janvier à Hollywood, The Jumping Jive. Cab Calloway, bien sûr, aussi, c'était un excellent meneur d'orchestre. Il avait, lui aussi, un rythme pas possible. Il était truculent, il dansait sur scène, il faisait des mimiques. C'était vraiment un entertainment, comme on dit. Et dans son ensemble, dans son orchestre, on retrouvait Jonah Jones à la trompette, Terry Glynn, Quentin Johnson, Keke Johnson, Benny Carter, là aussi, Al Gibson, Illinois Jacquet, Benny Payne, Danny Barker, Buster Harding, Milt Hinton. Bon, voyez, là aussi, l'énumération, c'est pléthorique. Cab Calloway pour Stormy Weather. Eh bien, on n'est même pas fatigué. On continue, on reste dans la salle obscure, et justement, on va écouter là aussi, coup sur coup, Oagi Carmichael et Billie Holiday, deux grandes voix, une masculine et une féminine, de l'histoire du jazz.

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4: 1944, Hollywood, pour la Warner Bros. To have and have not. Le port de l'angoisse de Howard Hawks, un film mythique là aussi. Oagi Carmichael en compagnie de Johnny Briggs à la flûte, Oagi Carmichael au piano et aux vocaux, Dave Robinson à la contrebasse et Jess Price à la batterie. Hong Kong Blues avec une scène un petit peu plus qui relevait un petit peu ce côté angoisse et noir du film. Une scène un petit peu amusante, mais je n'en dis pas plus. Vous devriez aller revoir d'ailleurs Le port de l'angoisse. Alors c'était un morceau qui était diffusé par les V-Disc. Vous savez, les V-Disc, c'était des enregistrements qui étaient réalisés pour les troupes pendant la guerre sur le front, 1944. Il y a toute une collection comme ça de V-Disc. Il y a des chercheurs, il y a des collectionneurs, des passionnés qui se sont pris d'amusement d'aller les récupérer, les retrouver. Ils ont été réédités, ils ont été numérisés. C'était les V-disques, les disques de la victoire, si vous voulez. Donc, Oagi Carmichael et bien sûr, juste après, Madame Billie Holiday dans le film New Orleans d'Arthur Lubin pour United Artists en 1946, en septembre et octobre à Hollywood. Farewell to Storyville, Billie Holiday. Et vous pouviez entendre d'ailleurs à la trompette Louis Armstrong. Eh bien, on le reconnaît facilement, en plus on entend sa voix. Il y avait Kid Ory aussi au trombone, quelqu'un que j'aime beaucoup. Barney Bigard à la clarinette, Charlie Bill au piano, Red Callender à la contrebasse et Zutty Singleton à la batterie. Et bien sûr, là aussi, une sacrée bande de Lascar pour entourer cette grande dame qui était Billie Holiday.

Un film qui fera date, The Fabulous Dorseys. En fait, c'était un film sur les frères Dorsey, Tommy, le tromboniste, et Jimmy, le clarinettiste. Deux frères qui ont eu une vie un petit peu, parfois, décousue. Ils se sont fâchés, ils étaient fâchés à mort. Après, ils sont revenus. C'était deux grands caractères, mais ils font partie de l'histoire du jazz, parce qu'ils ont créé, ils ont composé, ils ont fait des albums et des concerts de toute beauté. C'était un film qui était dirigé par Alfred E. Green pour United Artists, le morceau enregistré entre juin et octobre 1946, pardon. Blues, ça s'appelait, et puis dans les musiciens, on trouvait, outre Tommy Dorsey, Jimmy Dorsey, Ziggy Hellman, Charlie Barnett, qui aura aussi ses propres formations, Art Tatum, Monsieur Art Tatum au piano, et Ray Baudruc à la batterie. C'est un film qui a fait beaucoup parler de lui à son époque. Il fait partie de ce panthéon des films sur le jazz. Et on continue sans sortir de la salle obscure, on y est toujours, on se régale, du moins je l'espère. Et on continue avec Harry James et juste après, on retrouvera Peggy Lee.

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1: Peggy Lee, oui, la grande Peggy Lee, moi c'est une chanteuse que j'aime beaucoup. Peggy Lee, on devrait en reparler un petit peu plus souvent. La voix de Peggy Lee dans le film Peter Kelly's Blues, La peau de notre, dirigé par Jack Webb pour Warner Bros. Un morceau enregistré en mai 1955 à Hollywood, He Needs Me. Peggy Lee, donc en compagnie de Eddie Miller, Elmer Mo Schneider, George Van Hips, Matt Maltok, Nick Fatol, entre autres. Peggy Lee qui reste toujours très présente dans mon cœur. Et juste avant, Harry James, pour le film Young Man with a Horn, La femme aux chimères, qui était tiré d'un roman d'ailleurs. Le film dirigé par Michael Curtis pour Warner Bros, enregistré en 49, l'été 49 à Hollywood, With a Song in My Heart, qui était une composition de Roger et Hart, bien connu, hein, ils ont signé de nombreuses compositions reprises par de nombreux jazzmen. Doris Day aux vocaux, et oui, Doris Day aux vocaux, Harry James à la trompette, Oagi Carmichael également aux paroles. Et bien voilà, on termine cette session Les 4 se rebiffent d'été, le jazz à l'écran, du côté des films américains. Peut-être qu'on fera la prochaine fois les films européens. En attendant, il va être temps de nous quitter. 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Et surtout, n'oubliez pas, jazz is no dead.

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5: Il est 18h.
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8: Bonjour à toutes et à tous qui nous écoutez sur Côte Sud FM 90.3. Fidèles lectrices ou lecteurs assidus, nouveaux venus sur notre fréquence ou vacanciers. Voici le temps béni du Farniente. Nous nous retrouvons, comme chaque semaine, à l'antenne pour vous présenter nos livres coup de cœur de l'été. Quand je dis « nous », je veux dire Christiane, Claude et moi-même pour les lecteurs adultes, Cathy, Théophile et Fanny pour les plus jeunes. Sans oublier notre cosmique Sandrine à la technique et notre Sam indispensable et fantastique metteur en musique. L'émission des livres et Gilles reprendra son cours normal en septembre, mais je ne pouvais pas vous laisser sans un roman sympa à vous mettre sous la dent, au fil de vos vacances. Alors, commençons l'aventure, c'est parti, avec aujourd'hui...
9: La suite inoubliable de Akira Mitsubayashi, paru chez Gallimard en avril 2025. Akira Mitsubayashi est un écrivain japonais, d'expression japonaise et française. Il est également traducteur. En 1982, il obtient à l'École normale supérieure de la rue d'Ulm à Paris le titre de docteur après une thèse sur Jean-Jacques Rousseau. Le roman dont je vais vous parler avait été sélectionné pour le prix Goncourt. Il obtiendra le prix littéraire Guy Bedouel en 2024. Cet écrivain connaît parfaitement notre langue et maîtrise toutes ses subtilités. Vous le découvrirez à la lecture de ce récit. Tout commence avec cette suite inoubliable de préludes de la première suite de Bach que joue Ken Mitsutani pour Hortense Schmidt, sa luthière. Ne quittant jamais son Goffreiler, entendez son violoncelle d'exception, qui porte ce nom, il joue inlassablement, s'imprégnant de la musique du sol majeur au ré, il en connaît la moindre note, la moindre variation. Une manière d'échapper au réel. Son incorporation dans l'armée impériale japonaise à l'aube de la guerre de 39-45, guerre qui s'insinue déjà au cœur de son île. S'intercale avec cette histoire celle de Guillaume Walter, violoncelliste de renommée internationale, qui doit interpréter cette suite inoubliable lors d'un concert donné à Tokyo au cours de l'année 2017. C'est durant ce concert que le musicien perçoit un son inhabituel, imperceptible au public, dans les sonorités de son violon. Il doit donc impérativement consulter son luthier et le diagnostic est sans appel. Fracture de lame de son violoncelle. Ce verdict terrible pour un instrument à cordes amène Guillaume Walter à consulter Pamina Schmidt, qui se trouve être la petite fille d'Hortense, muse et luthière du violoncelliste japonais Ken Mitsutani. Vous suivez, parce que là va débuter une véritable enquête, car Pamina découvre, lors de sa réparation, une lettre ainsi qu'une photo d'un jeune violoncelliste. Le mystère reste entier pour la jeune luthière. Pourtant, cet instrument lui en rappelle un similaire qu'elle aura vu dans l'atelier de son père et qui contient, lui aussi, quelques mystères. Ce livre est d'une incroyable beauté, tant par les liens qui unissent nos personnages que dans ce qui les relie à la musique. Cette musique qui transcende tout, les hommes comme la mort, les langues comme les souvenirs, les frontières comme le temps. La musique comme lutte contre l'assombrissement du monde, une lutte contre les affres de la guerre, une lutte contre l'oubli. L'auteur nous fait vibrer par cette musique à travers la virtuosité de ses personnages, mais il nous donne à voir aussi l'art de la lutherie, la passion qu'il nécessite et surtout l'âme que possède chaque instrument et qui le lie à jamais à son interprète. Il nous rappelle que la musique n'est pas figée. Elle n'est pas qu'une partition sur une feuille. Elle est avant tout l'interprétation grandiose de celui-ci qui la joue, la force de l'instrument ayant également son mot à dire. Un livre d'une grande poésie, parfois méditatif dans la douceur de ses mots, une sublime histoire d'amour qui traverse le temps. Je me permets de vous en rappeler le titre. Ça s'intitule « La suite inoubliable ». Il est de Akira Mitsubayashi, paru chez Gallimard en avril 2025.
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1: Il est temps, maintenant, de laisser la place à nos petits loups et leurs coups de cœur. Cathy, Fanny, Théophile, c'est à vous. Pour ma part, je vous dis à la semaine prochaine. Lisez, flânez, restez zen. Vous êtes en vacances.
2: S'il vous plaît, dessine-moi un mouton.

Bonjour à tous, je vais vous présenter une BD très touchante sur la complicité de deux adolescents, écrite par Joris Chamblain en 2023. C'est l'histoire de Marie, qui est passionnée de violoncelle et elle est très douée à l'école. Mais malheureusement, elle est atteinte d'une maladie qui l'amène à perdre la vue progressivement. Un copain de classe, Victor, va l'aider à vivre tous les moments difficiles de sa vie au collège et même à cacher son état afin qu'elle puisse rentrer à l'école de musique qu'elle veut intégrer. Et si tu as aimé ce livre, je te conseille le film et le deuxième tome de cette BD. Bonne lecture ensoleillée !

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2: Dans votre dernier ouvrage, vous dites que les jeunes d'aujourd'hui, les 18-30 ans, refusent de tomber amoureux et donc de s'attacher durablement à un partenaire, ce qui explique de nombreux désordres affectifs. Que voulez-vous dire ?

amoureux, on se relève attaché. Et ça veut dire que l'idéal, c'est d'associer les deux. L'idéal, c'est de tomber amoureux et ensuite d'aménager la vie quotidienne pour rester attaché.

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1: Il est 19h.
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Gawon, bonsoir. Au sommaire de votre magazine musical hebdomadaire en direct tout l'été, en seconde partie, nous accueillerons Guy Clairbois, alias Victor Hublot. L'artiste belge revisite le répertoire de la chanteuse réaliste d'entre-deux-guerres Fréhel. Vous allez l'entendre, c'est plutôt original. Mais juste avant, de la nouveauté venue de la grande botte en la personne de Giorgio Poi et du souvenir notamment grâce au Pink Floyd, soyez les bienvenus pour ce 47e numéro de Rockaleccia, l'émission qui aime les petits cochons.

Pigs, Pink Floyd sur l'opus Animals, un sacré animal que ce Captain Tisane qui nous écoute de Paris à New York en passant par Los Angeles et qui désormais porte le pseudo de Captain Tisane hors classe dû à son nouveau rang dans son métier de pilote de ligne qu'il assure à merveille depuis quelques décennies. J'en profite pour saluer le binôme de Saint-Justin, Louis et Cathy, ou encore Michel, une fidèle de Mouguère, deux super fidèles, et vous toutes et tous qui êtes toujours aussi nombreuses et nombreux à nous écouter sur 90.3 ou côtesudfm.fr. Sorti exactement l'année dernière, ce disque de Chegg, Echard en français, de l'italien Giorgio Poi, a reçu 3T dans Télérama sur 4, une carte postale musicale enveloppante selon mon confrère. Il est vrai que l'on a plaisir à se promener de plage en plage, mais c'est véritablement la une qui a retenu mon attention, en espérant qu'il en soit de même pour vous. Ce quadragénaire natif du Piémont, élevé à Rome puis exilé à Londres et Berlin, est déjà l'auteur de 3 albums. En vivant à l'étranger, confiait-il au quotidien La Repubblica, la musique italienne est devenue pour moi un lieu exotique, une petite oasis loin de moi, mais avec la j'ai noué un lien très fort. Voici Giochi di Gambe et moi je dis à Flo, ti amo.

10 Grammy Awards, 5 albums studio solo, plus de 4 milliards de streams cumulés et un nombre hallucinant de collaborations. Note le site de la radio-télévision belge. Producteur, compositeur, DJ, Mark Ronson est surtout l'un des grands architectes du rétro moderne, celui qui a remis les cuivres, le funk, la soul au cœur de la pop mainstream contemporaine. Le tournant majeur de sa carrière reste sa rencontre avec Amy Winehouse au début des années 2000. Ensemble, ils construisent le son de Back to Black, une soul profondément inspirée des années 60-70, portée par des batteries live, des cuivres, des cordes et une émotion brute. Rehab, Back to Black, You Know I'm Not Good. L'album devient culte et Mark Ronson s'impose comme la référence mondiale du rétro moderne. Bref, un véritable hitmaker. On le retrouve ici aux côtés de Ghostface Killah et Nate Dogg en 2003. Oh oui!

0: L'histoire ne dit pas si Mark Ronson est un sanguin. Toujours est-il, souligne encore le site de la RTBF, que les Stranglers n'ont jamais été en reste côté tempérament. Jean-Jacques Burnel, le bassiste du groupe que j'ai eu la chance de rencontrer, avait d'ailleurs sa propre réputation de bagarreur, comme en témoigne cette bagarre qui avait d'ailleurs divisé la scène punk londonienne, plaçant les Stranglers d'un côté et le reste des groupes de l'autre sous les pavés. La plage Always the Sun de Stranglers dans Rock Alicia sur Côte Sud FM.
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The Strangers, Always the Sun. Dans quelques minutes, notre invité, il s'appelle Victor Hublot, mais voici celle qui sera derrière ce micro, notre invité la semaine prochaine, elle s'appelle Ali, avec À l'harmonie, et À l'harmonie, c'est le titre de son album.

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1: Il a grandi à cette époque ingérable où l'on pouvait enchaîner Led Zeppelin, Vivaldi, Bowie, Brel avec du blues, du folk, du jazz, du rock'n'roll, sans aucun préjugé, la musique dans tout ce qu'elle a de plus riche, sa mixité. Il devrait être reconnu comme artiste notoire, être une référence dans le milieu musical, le fou mélangeant des tubes à une sauce quasi inaudible pour la plèbe. Il pense après analyse qu'il est pour diverses raisons parfaitement à sa place à l'ombre du showbiz, n'ayant jamais rien fait pour entrer dans la lumière. Son frère était fan de Genesis, lui préférait Yes. Sa musique est inclassable. Il ne fait partie d'aucune secte musicale. Dans quel bac le ranger? Quelle étiquette faut-il apposer sur ses disques? Il n'a jamais fait de concert, ce qui le prive de la reconnaissance d'un large public qui aurait pu découvrir son travail. On l'invite partout, mais il ne va quasiment jamais nulle part, ce qui est une grave erreur. Dans le milieu artistique, il faut se montrer, bouger, faire des rencontres pour évoluer et se faire connaître, remarque-t-il. Iconoclaste punk et insolent, l'anard de la chanson Made in Belgium revient aux affaires avec Fréhel, selon Victor Hublot. Avec l'IA, il y a 100 000 morceaux par jour. Bon, la majorité font la même chose, remarque-t-il. Mais il n'y a qu'un seul Victor Hublot, Guy Clairbois alias Victor Hublot. Bonsoir.
2: Oui, bonsoir Alain.
1: Pour quelle raison vous trouvez-vous particulièrement nul en interview?
2: J'ai du mal à expliquer. En fait, expliquer la musique, c'est par des mots, c'est pas évident. Je pense que les choses s'écoutent et chacun le prend comme il le veut. Devoir m'expliquer, c'est justifier, je n'aime pas ça.
1: Le 3 février, date anniversaire de son décès, vous avez publié Fréhel selon Victor Hublot. Les 4 titres terminés, l'album reste ouvert, d'autres suivront et ont déjà suivi. Fréhel est décédé il y a 75 ans. C'est une folie et ça fonctionne. Comment expliquez-vous ça?
2: Je ne sais pas trop, en fait. Je ne sais pas trop. J'ai toujours utilisé des reprises de morceaux anciens. J'avais commencé d'ailleurs par des reprises de chansons traditionnelles, mais que j'adaptais et qu'on chantait nous-mêmes. Ici, avec l'intelligence artificielle, je peux isoler les instruments, je peux isoler les voix. Et j'ai eu envie de le faire parce que c'est plus authentique, en fait. Et le fait d'utiliser la voix de Fréhel, c'est un mélange d'époques, mais je ne sais pas très bien pourquoi ça fonctionne. C'est comme deux époques différentes. J'ai toujours travaillé comme ça, en fait, en mélangeant des époques. J'avais commencé par des chansons traditionnelles, mais c'était surtout drôle. Ici, ce qui m'intéresse avec Fréhel, c'est l'authenticité de ses textes. Et quitte à les reprendre, autant les reprendre avec la voix originale. Il y a un mélange d'époque qui est plus marqué avec ses reprises et avec sa voix. Je ne change pas son texte, mais je supprime carrément des couplets, par exemple, qui sont trop datés par rapport à l'époque où elle était. Ce que je garde l'est aussi, mais correspond encore au monde actuel, en fait. Par exemple, un morceau où elle parle des fortifications, ça n'a plus de sens. Ça va peut-être revenir, hein, vu l'état du monde, mais ça n'a plus de sens de chanter les fortifications maintenant. Tu vois, donc ça, je ne peux pas remettre ça maintenant. Donc ça ne sonnerait pas. Voilà. Mais le reste, son désespoir, tout son vécu qu'elle met dans ses chansons, toute authenticité qu'il y a, ça fonctionne encore. Mais le mélange d'époque aussi, sa voix, je rééquilibre toutes ces syllabes, par exemple, pour que sa voix sonne et que tout soit compréhensible, parce que c'est assez fou, hein, quand on isole la voix, il y a des syllabes qui sont au niveau 1, je veux dire, et la syllabe suivante est au niveau 8. Quoi. Il y a des différences énormes, c'est très très très difficile à comprendre. Ici, ça me semble plus compréhensible aussi.
1: Voici ce que cela donne. Sans lendemain, Victor Hublot. Sans...

0: Sans lendemain, Friel, revu par Victor Hublot, à aucun moment il a été punk et adhéré à cette farce en 76, c'est lui qui le dit. Il a une époque où l'image est primordiale, il garde son look de plouc, c'est lui qui le dit également. Pour lui, l'ensemble de l'œuvre de Friel est riche en émotions. C'est une artiste authentique, fabuleuse, ses chansons réalistes sont des témoignages essentiels d'une vie invraisemblable, d'une autre époque, sans smartphone, sans internet, sans télévision. Pourquoi une vie invraisemblable, Victor Hublot, pour cette Friel?
1: Oh ben écoute, elle est, ben vraiment sa vie, elle est déjà sa mère biologique l'a donné à sa sœur parce qu'elle faisait des enfants pratiquement toutes les années et sa sœur n'en avait pas donc elle l'a donné donc elle a déjà commencé comme ça. Les 4 premières années c'est la grand-mère qui l'a eu en Bretagne donc elle n'a pas vu ses parents. Et puis ils l'ont pris à Paris où elle a grandi dans les quartiers pauvres. De Paris où elle allait chanter dans les rues. Et puis assez vite, elle chantait dans les cafés jusqu'à 2-3 heures du matin. C'était une gamine, quoi. Et ensuite, elle a rencontré à 15 ans, parce que c'était quelqu'un de très volontaire. Et elle a commencé à vendre des produits, etc. Et elle vendait des produits de cosmétiques. Et elle a rencontré Otero, qui l'a pris sous sa coupe et qui l'a poussé dans le show business. Et du jour au lendemain, elle est passée de la rue au sommet du show business en fréquentant des nobles chevaliers, etc. Alors, bon, elle avait 15 ans. À 16 ans, elle se marie. À 17 ans, elle a un enfant. À 18, l'enfant meurt. Elle déprime, elle se sépare du mari. Elle va avec Maurice Chevalier, qui la plaque pour Miss Linguette. Elle fait une tentative de suicide et elle n'a jamais que 20 ans, elle a déjà vécu tout ça, quoi. C'est vraiment une vie de fou. Ensuite, elle part en Russie, où elle est accueillie par la cousine du tsar de l'époque. Et donc, la guerre commence là-bas. Elle descend en Roumanie, où elle est protégée par la famille royale. Elle se met avec un officier roumain qui meurt au front. Et alors, en revenant, elle est restée 5 ans à Constantinople où il y avait tous les trafics et elle a touché à tout. Hein, donc, et c'était une loque, en fait. Quand la France l'a rapatriée, c'était devenu une loque. Il y en a un an, son premier mari l'a retapée et elle a fait à la fin de l'année, elle avait fait un gros succès à l'Olympia, elle était repartie. Quoi. Donc, c'est vraiment une vie. De tout va très très enfin, de très bas et puis tout à coup parce qu'elle est au sommet et c'est vraiment une vie de dingue, quoi.
0: À propos de son répertoire, lorsqu'on lui posait la question, elle répondait ceci: ben ma foi, je chante toujours les mêmes chansons parce que quand je ne les chante pas, on me les redemande. Il y a Comme un moineau, la chanson tendre, Mon meilleur ami, la Moum Katch Katch, la Java bleue, des chansons musettes en général. Comment définiriez-vous la chanson musette, Victor?
1: Ouf, écoute, il y a pas mal de chansons en fait que j'ai mis de côté. Dans toutes celles que tu viens de citer, il y a le premier que tu as cité, ce que je vais peut-être reprendre. Je ne sais pas encore. Je ne sais pas encore si. Je suis à 6 là maintenant. Hein. Je suis occupé sur le 6e morceau. Je pense que je vais en faire une dizaine, mais. Je ne me pose pas de questions sur les chansons de musette, etc. Par exemple, la Java bleue ne m'intéresse pas du tout. Donc, alors que c'est le gros succès. Quand je rencontre des gens dans la rue, quand je parle que je reprends Ferréel, 90% des gens ne savent pas qui c'est. Et quand je leur dis la Java bleue, ils me disent ah oui. Et puis ils me regardent et je dis mais je deviens fou, quoi. C'est ça qui est intéressant pour moi, c'est de la remettre au devant. Avec des textes qui touchent en fait. Mais le musette, ça ne m'a jamais vraiment intéressé, ça.
0: En interview, elle disait « Je fais rire, je fais pleurer ». Vous nous en dites un peu plus sur son répertoire ?
1: Mais son répertoire, c'est sa vie. Hein. Quand c'est vraiment sa vie. Elle fait rire. Oui, elle avait des chansons. Moi, ici, ce qui m'a donné envie de reprendre, parce que quand je cherchais des chansons à reprendre, je suis tombé sur O et les copains, là. Vous bourrez la gueule, ce soir, je suis le seul. Mon homme m'a quitté ce matin. Enfin, non, il est mort ce matin. Je dis, mais qu'est-ce que c'est que ce machin, quoi. Et puis après, je retombe sur la Coco. Et la Coco, elle a 95 ans, quoi. C'est hallucinant, quoi, d'entendre des textes pareils qui ont été écrits à ce moment-là. Et donc, effectivement, elle fait rire, mais en même temps, elle fait rire, mais en ayant toujours ce côté, bon, elle a pris des coups, quoi, ça c'est clair, quoi.
0: Musicalement, dans les années 70, il y avait de quoi s'en mettre plein les oreilles, remarquez-vous. Qu'en était-il dans les années 50?
1: Ben c'était le début. Hein. C'est la première en fait qui a. C'était même avant les années 50, elle-là. Et c'est la première en fait qui a enregistré un disque. Et dans les années 50, c'est Brassens, Brel, c'est le début de la chanson française. Les maisons de disques en fait produisaient encore des choses, cherchaient encore des choses intéressantes à produire. Ils ne pensaient pas au business avant tout. Par exemple, Brel, il a fallu le deuxième ou le troisième album, je ne sais plus, mais il n'a pas percé tout de suite. Brassens, il allait retourner sur les quais à 7 quand Patachou l'a découvert et l'a poussé sur les planches, quoi. Donc, bon, tous ces artistes-là, maintenant, ils n'ont qu'une chance, en fait, hein. Maintenant, tu sais plus rien sortir, quoi. Et il y a une énorme différence qui s'est passée surtout dans les années 70 à 80. Début des années 70, par exemple, tu as un groupe comme Magma, qui est un groupe français, donc ben, tu connais, je suppose, Magma, qui est un groupe
0: Christian
1: tout à
0: Vander.
1: fait original, puissant, oui, Christian Vander. Et le premier album est sorti chez Philips, donc une grosse marque, et c'était un double album. Hein, et au début des années 80, tu n'arrives pas à sortir un 45 tours, quoi. Les maisons de disques ne produisaient plus personne. Ou de temps en temps, ils signaient, mais ils revenaient sur leur parole après, et ils laissaient tomber l'artiste. Même sortir un 45 tours, ça devenait impossible. Et donc, en 10 ans, les choses ont basculé. Pour moi, c'est surtout à partir du disco que ça a basculé. Enfin, voilà.
0: Je n'attends plus rien, Victor Hublot qui réinterprète Frère.

0: Je n'attends plus rien par Victor Hublot. À la question Beatles ou Stones, il répond plutôt The Who. Magma est sa première grosse claque, il nous le disait à l'instant, grosse claque musicale à 14 ans. Retour à Fréhel, dans son esprit, cette ambiance historique doit rentrer en harmonie avec sa techno artisanale, garder l'authenticité, la puissance de sa voix pour un retour vers le futur qui pour lui est le plus bel hommage à lui rendre. Plus qu'une simple exhumation, c'est une résurrection vivante et active. 75 ans après sa triste mort, Victor Hublot salue Fréhel ce soir dans Rock Alicia sur Côte-Sud FM. Elle rappelait, Fréhel aussi, que les techniciens de son premier concert rigolait quand elle chantait du triste, je la cite, et était triste quand elle chantait du gai. J'ai toujours eu peur qu'on se moque de moi. Pourquoi cette crainte d'après vous?
1: Non, mais je crois que là, enfin, si on prend sa vie, à mon avis, les 15 premières années qu'elle était dans la rue, ça devait être une jeune fille assez très vivante, gaie. Qui devait déménager, parce qu'elle savait ce qu'elle voulait. Une fois qu'elle s'est retrouvée dans le show business, elle a passé des 5 ans qui l'ont complètement démolie. Donc, à mon avis, elle n'avait jamais été à l'école, etc. Donc, il a dû avoir pas mal de moqueries durant ces cinq années-là. Autant on devait la pousser là, et lui reconnaître son talent qu'on devait se moquer d'elle. Et je pense, à mon avis, que ces 5 années-là ont été capitales pour elle.
0: Certains parlent d'elle comme de l'inoubliable oublié. Qu'en pensez-vous?
1: Oui, mais non, c'est parce qu'en fait, quand elle est revenue, donc elle est partie 10 ans, hein, donc en Russie, en Roumanie, et puis elle est restée 5 ans à Constantinople. Son premier mari l'a repris en main, l'a fait chanter, et quand elle a fait son concert, ça a été l'Olympia, ça a été un gros succès. Et donc le titre, en fait, du spectacle, c'était ça, en fait, l'inoubliable oublié. C'était le titre de son spectacle, mais maintenant, ici, il est temps qu'on en reparle, parce que il y a même ici, je cherche pour avoir les droits, etc. Bon, je n'écris plus à personne parce qu'ils ne répondent plus. Ils ne répondent pas. Mais même la plupart, je ne sais même pas à qui je dois m'adresser, quoi. Il y a un morceau, je crois que c'est. Il y a un seul morceau sur ceux que j'ai repris jusqu'à maintenant qui est un code pour numérique, quoi, pour que s'il passe en radio directement, les droits vont. Les autres, il n'y a rien. Je me renseigne à la SACEM, c'est la même chose, il n'y a quasiment aucun renseignement. Donc elle est vraiment inoubliée. Maintenant, elle est vraiment oubliée, quoi. Il était temps de faire quelque chose pour elle. Parce que ici, en plus, tu me disais que c'était l'anniversaire de sa mort, mais c'est aussi l'anniversaire de sa naissance. C'est-à-dire que ça tombe juste, en fait. C'est 135 ans qu'elle est née et 75 ans qu'elle est décédée. Au mois de juillet, il y aura 135 ans.
0: Parmi ces textes, on trouve à un moment cette phrase: « Quand j'étais enfant, j'avais des joujoux ». Quels artistes écoutiez-vous, vous, petit Victor?
1: Oh, bah écoute, ça dépend de ce que tu appelles petit. Moi, je me souviens que quand. Je me souviens de la tête. J'étais au Louveteau, là. Et à un moment, il y a Alice Cooper qui passe. Donc, j'avais 10 ou 11 ans. Et je me disais, ah, tiens, viens, Alice Cooper. Les chefs m'ont regardé, ils ont dit, ils connaissent Alice Cooper à cet âge-là. En fait, mon frère était 3 ans plus vieux. Donc, j'ai suivi. Il était très ouvert, donc j'étais dans ses pas, quoi, au début. Au début c'était les Slade, les Scooper, puis ça a été très très vite les Who, et alors après ça a viré à la musique rock progressif, et puis tous les groupes comme Magma en France, les groupes de rock in opposition, là, qu'on appelle ça. Enrico, Magma, et alors en France, ça va Albert Marker, et Tronfou le Loup Blanc, Artzoy, des choses comme ça, quoi.
0: Alice Cooper, de son vrai nom, Vincent Furnier. Lorsque le magazine radiometal.com lui demandait comment le jeune Vincent Furnier s'est-il transformé en Alice Cooper, voici ce qu'il répondait. Alice Cooper n'a jamais voulu être un héros du rock. Alice Cooper voulait être un méchant du rock. Je pense que ça venait juste du fait que je regardais autour de moi en tant qu'artiste. Je cherchais toujours quelque chose qui manquait. Et ce qui manquait dans le rock'n'roll, c'était un méchant. Tout le monde était un héros. Il y avait tous ces Peter Pan, mais aucun Capitaine Crochet. J'ai dit que je remplirais volontiers ce rôle de méchant du rock. Et comment le jeune Guy Clairbois s'est-il transformé en Victor Hublot?
1: Ben, c'est simplement l'envie de faire de la musique. La musique, ça n'a jamais été un but de vie dans ma vie. C'est le but d'arriver à vivre de cela. C'est la musique, c'est un hobby. Je pensais d'ailleurs jamais en faire parce que je suis absolument pas musicien. Mais au point qu'il n'y a aucun instrument qui m'a donné envie d'apprendre. Donc c'était du son, moi, c'était le son qui m'intéressait. Et au début, je ne pensais absolument pas faire de la musique. C'est quand j'ai découvert les Residents que je me suis dit, bah, en fait, il y a moyen de faire quelque chose. Et donc c'est l'ambiance des Residents qui m'a donné l'envie d'essayer de faire, de créer, de faire quelque chose. Mais ce n'était pas calculé, ce n'était pas un but, et ça n'a jamais été. Bon, j'avais mon entreprise de tailleur de pierre, j'avais une petite entreprise, et c'est financièrement, je me basais là-dessus. Je n'ai jamais fait de la musique en pensant que ça allait me rapporter quelque chose. Je prenais ça un peu comme des vacances, en fait. Voilà.
0: Et vous n'en avez pas fini avec Fréhel. Il y a aussi l'irrésistible Colette Renard, Juliette Gréco qui continue de se déshabiller et Jean-Yann qui coïte.
1: Oui.
0: Vous nous régalerez encore avec vos reprises. Merci infiniment, Victor Hublot.
1: Ben écoute, merci beaucoup. Merci à toi, Alain. Ben voilà, merci beaucoup.
0: Tout ce que
1: Ça me fait plaisir. Ça me fait plaisir d'avoir une interview parce que c'était déjà compliqué avant, mais alors là, maintenant, c'est le désert, quoi. C'est vraiment incroyable.
0: Eh bien,
1: Allez, merci beaucoup, Anne.
0: merci
1: Merci à toi.
0: infiniment. Tout ce que vous produisez maintenant est chargeable gratuitement sur Bandcamp dans une bonne qualité. On se quitte avec votre version de Où sont mes amants? Et à 21h, la touche française sur Côte Sud FM, la radio qu'on aime, que vous soyez ici ou là-bas. Salut.
1: Allez, merci, Anna.

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2: Il est 21h.

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0: On a dit en même temps, on a tourné à gauche, on a pris un peu le temps, on est tombé sur ça, on est tombé sur toi. Ce qui nous caractérise, je crois que c'est comment on voit.
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Avis à tous les terriens, le Corona Minus, un tout petit mais très dangereux virus extraterrestre, en provenance de Vénus, s'est posé sur la Terre. Et c'est à nous, petits et grands super-héros du quotidien, de nous défendre pour l'éliminer. Votre mission, si vous l'acceptez, est la

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